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8: Eddie Piron, bonjour. Une petite proposition du service tourisme de Nivelles. La découverte du quartier Saint-Jacques, cet ancien quartier des pèlerins de Compostelle, puis des brasseurs, est un charmant village au cœur de la ville où il fait bon vivre. Il y a des rues pittoresques, des maisons classées, des vestiges historiques. Et puis on peut découvrir aussi les jardins et les étangs du parc de la Dodène, un véritable poumon vert de Nivelles. Vous voulez plus d'infos, vous appelez l'office du tourisme au 067 21 54 13 ou plus simple, vous allez sur le site tourisme-nivelles.be. Nous sommes avec Jackie Druot, cheville ouvrière de la Maison du Comte, 70 ans de la catastrophe du bois du Cazier. Et évidemment, Jackie, tu devais être là. Qu'est-ce que tu vas proposer, toi ?
9: Je ne propose pas, c'est la Maison du Comte qui propose, bien entendu, avec deux spectacles qui vont commémorer ce double anniversaire. Pour les 80 ans de l'immigration italienne, c'est Semi d'Italia. C'est une troupe qui nous vient de Liège, qu'on a déjà engagée, et qui parle de l'immigration italienne à travers différents récits puisés. Chez les mineurs, chez les personnes qui sont venues chez nous. C'est coloré, c'est tendre, c'est émouvant, il y a de la musique. C'est vraiment un très très beau spectacle. On chante également. Ça, ce sera la première partie. Et puis la deuxième, c'est Gueule Noire. Là, c'est plus axé sur le Pays Noir. Depuis que le charbon est arrivé, jusqu'au Pays Noir, pourquoi Charleroi est appelé le Pays Noir, mais également avec une résonance avec le bois du Cazier, le 70e anniversaire de la catastrophe. On a même, pour terminer le spectacle, un slam d'une jeune autrice d'une quarantaine d'années, Hélène Giustizia, qui parle un petit peu de la condition que les Italiens ont vécue, le racisme qui a été présent, et puis qui se termine avec une note d'espoir. C'est un texte qui mêle un peu d'italien, beaucoup de français, qui est très émouvant, et à chaque fois qu'on a fait ce spectacle, on l'a déjà joué 4 fois, ça touche les gens. Donc on s'était dit que c'était le bon moment de le présenter.
8: Et c'est quand exactement ?
9: Le 25 septembre. Voilà, donc n'hésitez pas à appeler la Maison du Comte de Charleroi ou le Bois du Cazier pour réserver votre place.
8: Vous voulez découvrir le monde de l'orchidée ? Eh bien, les amis de l'orchidée de Montigny-le-Thiel vous fixent une fois par mois un rendez-vous au foyer culturel. On y fait plein de choses. Les explications de Inge van Dorp, présidente du club.
10: Nous avons chaque fois un thème. Donc, on parle sur une espèce bien différente. Et comme ça, on apprend vraiment en toute simplicité comment on appréhende la culture de certaines choses. Et on a aussi alors la présentation des plantes de nos membres. Et nos membres sont vraiment des grands fans et des grands fous d'orchidées. Donc voilà, ils amènent, ils expliquent comment ils font la culture et comme ça on peut tous apprendre quelque chose.
8: Est-ce que ça peut se faire toute l'année ? J'imagine qu'il y a une période où l'orchidée on ne peut pas la trouver.
10: Non, nous on travaille vraiment de janvier jusqu'en décembre et on a toujours des floraisons.
8: Vous voulez plus d'infos ? Vous allez sur la page Facebook Les Amis de l'Orchidée Montigny ou alors vous appelez au 0479 23 66 86 0479 23 66 86. On commémore cette année sur le site du Bois du Cazier les 70 ans de la catastrophe. De nombreuses activités sont prévues, notamment du théâtre avec les 5 et 6 août à 19h, une pièce intitulée Le Renard du Cazier, par Maïté Fossé, arrière-petite-fille d'Angelo Galvan, qui était chef porion et sauveteur guide au bois du Casier, un véritable héros. Cette pièce a été écrite par Maïté, alors comment se présentent-elles les explications de l'artiste ?
11: C'est un mélange entre du récit théâtral, où on va entendre la parole d'Angelo, qui sera donnée par deux comédiens, son arrière-arrière-petit-fils qui jouera Angelo enfant et un autre comédien qui jouera Angelo adulte, et en parallèle on aura du jeu théâtral dramatique où on verra les mineurs, les femmes de mineurs et les échanges entre Angelo et les autres protagonistes de l'histoire.
8: Infos et réservations, vous allez sur le site leboisducasier.be, leboisducasier.be. Amusez-vous à l'écoute de votre radio préférée. Bonne journée.
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12: Bonjour à tous. Aujourd'hui, jeudi 3 septembre, nous fêtons Grégoire le Grand. La citation « Je crains le connu plus que l'inconnu ». Les anniversaires nous arrivent avec les 12 ans d'Emeric, petit-fils d'Anne-Classe de Manage, les 76 ans de Bonnier Josiane de Courcelles, les 40 ans d'Élise de la Louvière et Marc de Gerpine lui fête ses 55 ans.
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14: Bonjour à tous, Bélier, la lune rejoint Uranus dans votre signe et réveille votre envie de bouger, de découvrir et de sortir de la routine. Taureau, une bonne surprise pourrait améliorer votre situation financière. Une rentrée d'argent est possible. Gémeaux, vous êtes enthousiaste et spontané, mais évitez de changer d'avis trop rapidement, hein, ou de vous disperser même. Cancer, faites une pause pour remettre de l'ordre dans vos idées. Ce temps de réflexion vous aidera à mieux cerner vos émotions. Lion, vos échanges avec votre entourage, votre réseau, prend une tournure stimulante. Une opportunité intéressante pourrait émerger. Vierge, vos talents de communication sont mis en valeur. Une proposition, une idée bien défendue retiendra l'attention. Balance, le duo Lune-Uranus vous pousse à revoir certaines habitudes. Quelques changements pourraient améliorer votre quotidien. Scorpion, vous avancez discrètement sur un projet ou même une relation, hein. La patience sera votre meilleur allié avant d'en parler. Sagittaire, vous réagissez facilement aux remarques, parfois plus que nécessaire. Prenez du recul avant d'interpréter certaines situations. Capricorne, vous gérez plusieurs dossiers avec une grande efficacité. Votre sens de l'organisation vous permet de rester maître de la situation. Verseau, la rencontre de la Lune et d'Uranus apporte un vent de nouveauté. En amour, une belle surprise ou un regain de passion est possible. Poisson, l'atmosphère familiale devient plus animée, les échanges favorisent la compréhension et renforcent les liens. Quoi demander de plus ? Bon jeudi à tous.
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4: Edi Piron, bonjour, bienvenue sur Radio Bonheur. La maison L'Osso, c'est un hôtel de maître de type Art Nouveau qui a été occupé longtemps par Léon L'Osso, un intellectuel de la région de Mons. Cette maison L'Osso, il faut absolument la découvrir. Il y a une bibliothèque avec 100 000 ouvrages. Et justement, en prélude à la visite de cette maison qui est classée, eh bien, les responsables vous accueillent dans le centre d'interprétation de la maison L'Osso, dont la scénographie renvoie à l'univers de la bibliothèque et du cabinet de curiosités si cher à Léon L'Osso. Vous y aborderez notamment le thème de l'Art Nouveau, les collections et les passions de L'Osso et la découverte de l'édition originale d'une saison en enfer de Rimbaud. Léon L'Osso, pour rappel, est né à Tours en 1869 dans une famille aisée. Il deviendra avocat et aura notamment une activité intellectuelle intense. Il acquérera notamment cet hôtel de maître situé rue de Nimy à Mons. Vous voulez plus d'infos, vous allez sur le site maisonlosso.be. Les Coparcs Aventures, c'est à tourner, c'est l'activité familiale par excellence, adaptée aux enfants dès 5 ans et conçue pour s'amuser à son propre rythme. Il y a de tout, des passerelles aériennes, des parcours acrobranches et surtout deux tyroliennes impressionnantes de plus de 333 mètres. Vous voulez découvrir tout ça, vous allez sur le site ecoparc-aventure.com, ecoparc-aventure.com. L'Office du tourisme de Nivelles organise des visites guidées de la ville à la demande en français, en néerlandais, en anglais, en allemand. Les touristes isolés trouveront aussi les fascicules des attractions et des circuits promenades dans le bureau d'accueil situé pas loin de la Grand Place au 48 rue des Saintes. Ils pourront ainsi découvrir la collégiale ainsi que la belle ville de Nivelles avec différents aspects, hein, le quartier Saint-Jacques, la tour Simone, le parc de la Dodène ou encore le musée communal. Vous voulez plus d'infos, vous n'hésitez pas à aller sur le site tourisme-nivelles.be, tourisme-nivelles.be. Nous sommes avec Jackie Druot, cheville ouvrière de la Maison du Comte, 70 ans de la catastrophe du bois du Cazier. Et évidemment, Jackie, tu devais être là. Qu'est-ce que tu vas proposer, toi ?
5: Je ne propose pas, c'est la Maison du Comte qui propose, bien entendu, avec deux spectacles qui vont commémorer ce double anniversaire. Pour les 80 ans de l'immigration italienne, c'est Miditalia. C'est une troupe qui nous vient de Liège, qu'on a déjà engagée, et qui parle de l'immigration italienne à travers différents récits puisés chez les mineurs, chez les personnes qui sont venues chez nous. C'est coloré, c'est tendre, c'est émouvant, il y a de la musique. C'est vraiment un très très beau spectacle. On chante également. Ça, ce sera la première partie. Et puis la deuxième, c'est Gueule Noire. Là, c'est plus axé sur le Pays Noir. Depuis que le charbon est arrivé, jusqu'au Pays Noir, pourquoi Charleroi est appelé le Pays Noir, mais également avec une résonance avec le bois du Cazier, le 70e anniversaire de la catastrophe. On a même, pour terminer le spectacle, un slam d'une jeune autrice d'une quarantaine d'années, Hélène Giustizia, qui parle un petit peu de la condition que les Italiens ont vécue, le racisme qui a été présent, et puis qui se termine avec une note d'espoir. C'est un texte qui mêle un peu d'italien, beaucoup de français, qui est très émouvant, et à chaque fois qu'on a fait ce spectacle, on l'a déjà joué 4 fois, ça touche les gens. Donc on s'était dit que c'était le bon moment de le présenter.
4: Et c'est quand exactement ?
5: Le 25 septembre. Voilà, donc n'hésitez pas à appeler la Maison du Comte de Charleroi ou le Bois du Cazier pour réserver votre place.
4: Je vous souhaite une bonne journée.

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1: Bonjour à tous, aujourd'hui jeudi 3 septembre, nous fêtons Grégoire le Grand. La citation « Je crains le connu plus que l'inconnu ». Les anniversaires nous arrivent avec les 12 ans d'Emeric, petit-fils d'Anne-Classe de Manage, les 76 ans de Bonnier et Josiane de Courcelles, les 40 ans d'Élise de la Louvière et Marc de Gerpine lui fête ses 55 ans.
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3: Bonjour à tous, Bélier, la lune rejoint Uranus dans votre signe et réveille votre envie de bouger, de découvrir et de sortir de la routine. Taureau, une bonne surprise pourrait améliorer votre situation financière. Une rentrée d'argent est possible. Gémeaux, vous êtes enthousiaste et spontané, mais évitez de changer d'avis trop rapidement, hein, ou de vous disperser même. Cancer, faites une pause pour remettre de l'ordre dans vos idées. Ce temps de réflexion vous aidera à mieux cerner vos émotions. Lion, vos échanges avec votre entourage, votre réseau, prend une tournure stimulante. Une opportunité intéressante pourrait émerger. Vierge, vos talents de communication sont mis en valeur. Une proposition, une idée bien défendue retiendra l'attention. Balance, le duo Lune-Uranus vous pousse à revoir certaines habitudes. Quelques changements pourraient améliorer votre quotidien. Scorpion, vous avancez discrètement sur un projet ou même une relation. Hein. La patience sera votre meilleur allié avant d'en parler. Sagittaire, vous réagissez facilement aux remarques, parfois plus que nécessaire. Prenez du recul avant d'interpréter certaines situations. Capricorne, vous gérez plusieurs dossiers avec une grande efficacité. Votre sens de l'organisation vous permet de rester maître de la situation. Verseau, la rencontre de la Lune et d'Uranus apporte un vent de nouveauté. En amour, une belle surprise ou un regain de passion est possible. Poissons, l'atmosphère familiale devient plus animée, les échanges favorisent la compréhension et renforcent les liens. Quoi demander de plus? Bon jeudi à tous!

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4: Eddy Piron, l'heure de s'informer sur Radio Bonheur. On va faire un petit tour du côté de Nivelles, avec notamment une initiative intéressante. Il s'agit de Nivelles Village. Cet événement organisé par la SBL Nivelles Commerce est le rendez-vous incontournable des saveurs du Brabant Wallon. Il revient pour faire vibrer le cœur de la ville tout au long du printemps et de l'été. Jusqu'au 9 septembre, la Grand Place de Nivelles se transforme chaque mercredi en un véritable village gourmand et festif. Pas moins de 17 food trucks vous y attendent pour un tour du monde des saveurs. Il y aura de la cuisine locale aussi, des spécialités du monde, des douceurs sucrées, des boissons rafraîchissantes. Rendez-vous à Nivelles Village régulièrement. C'est sur la Grand Place. Vous voulez plus d'infos, vous appelez au 0470 55 45 38. 0470 55 45 38. Un événement incontournable cet été à Nivelles. Nous sommes avec Jackie Druot, cheville ouvrière de la Maison du Comte, 70 ans de la catastrophe du bois du Casier. Évidemment, Jackie, tu devais être là. Qu'est-ce que tu vas proposer, toi ?
5: Je ne propose pas, c'est la Maison du Comte qui propose, bien entendu, avec deux spectacles qui vont commémorer ce double anniversaire. Pour les 80 ans de l'immigration italienne, c'est Semi d'Italia. C'est une troupe qui nous vient de Liège, qu'on a déjà engagée, et qui parle de l'immigration italienne à travers différents récits puisés chez les mineurs, chez les personnes qui sont venues chez nous. C'est coloré, c'est tendre, c'est émouvant, il y a de la musique. C'est vraiment un très très beau spectacle. On chante également. Ça, ce sera la première partie. Et puis la deuxième, c'est Gueule Noire. Là, c'est plus axé sur le Pays Noir. Depuis que le charbon est arrivé, jusqu'au Pays Noir, pourquoi Charleroi est appelé le Pays Noir, mais également avec une résonance avec le bois du Casier, le 70e anniversaire de la catastrophe. On a même, pour terminer le spectacle, un slam d'une jeune autrice d'une quarantaine d'années, Hélène Giustizia, qui parle un petit peu de la condition que les Italiens ont vécue, le racisme qui a été présent, et puis qui se termine avec une note d'espoir. C'est un texte qui mêle un peu d'italien, beaucoup de français, qui est très émouvant, et à chaque fois qu'on a fait ce spectacle, on l'a déjà joué 4 fois, ça touche les gens. Donc on s'était dit que c'était le bon moment de le présenter.
4: Et c'est quand exactement ?
5: Le 25 septembre. Voilà, donc n'hésitez pas à appeler la Maison du Comte de Charleroi ou le Bois du Casier pour réserver votre place.
4: Vous voulez découvrir le monde de l'orchidée ? Eh bien, les amis de l'orchidée de Montigny-le-Tilleul vous fixent une fois par mois rendez-vous au foyer culturel. On y fait plein de choses. Les explications de Inge van Dorp, présidente du club.
6: Nous avons chaque fois un thème. Donc, on parle sur une espèce bien différente. Et comme ça, on apprend vraiment en toute simplicité comment on appréhende la culture de certaines choses. Et on a aussi alors la présentation des plantes de nos membres. Et nos membres sont vraiment des grands fans et des grands fous d'orchidées. Donc voilà, ils amènent, ils expliquent comment ils font la culture et comme ça on peut tous apprendre quelque chose.
4: Est-ce que ça peut se faire toute l'année ? J'imagine qu'il y a une période où l'orchidée, on ne peut pas la trouver.
6: Non, nous on travaille vraiment de janvier jusqu'en décembre et on a toujours des floraisons.
4: Vous voulez plus d'infos ? Vous allez sur la page Facebook Les Amis de l'Orchidée Montigny ou alors vous appelez au 0479 23 66 86 0479 23 66 86. Un musée à découvrir, le musée Armand Pellegrin, qui est situé à Hélecine en Brabant Wallon, et il propose jusqu'au 13 septembre une exposition intitulée Memoria et une exposition consacrée aux souvenirs d'Hélecine au temps du baby boom. Alors le musée Pellegrin est situé rue du Moulin numéro 15 à Hélecine. Vous voulez plus d'infos, eh bien vous allez sur le site muséearmandpellegrin.be ou vous appelez au 019 65 69 90 019 65 69 90. Eddy Piron, je vous souhaite une bonne journée sur Radio Bonheur.

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1: Bonjour à tous, aujourd'hui jeudi 3 septembre, nous fêtons Grégoire le Grand. La citation « Je crains le connu plus que l'inconnu ». Les anniversaires nous arrivent avec les 12 ans d'Emeric, petit-fils d'Anne-Classe de Manage, les 76 ans de Bonnier Josiane de Courcelles, les 40 ans d'Élise de la Louvière et Marc de Gerpine lui fête ses 55 ans.
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3: Bonjour à tous, Bélier, la lune rejoint Uranus dans votre signe et réveille votre envie de bouger, de découvrir et de sortir de la routine. Taureau, une bonne surprise pourrait améliorer votre situation financière. Une rentrée d'argent est possible. Gémeaux, vous êtes enthousiaste et spontané, mais évitez de changer d'avis trop rapidement, hein, ou de vous disperser même. Cancer, faites une pause pour remettre de l'ordre dans vos idées. Ce temps de réflexion vous aidera à mieux cerner vos émotions. Lion, vos échanges avec votre entourage, votre réseau, prend une tournure stimulante. Une opportunité intéressante pourrait émerger. Vierge, vos talents de communication sont mis en valeur. Une proposition ou une idée bien défendue retiendra l'attention. Balance, le duo Lune-Uranus vous pousse à revoir certaines habitudes. Quelques changements pourraient améliorer votre quotidien. Scorpion, vous avancez discrètement sur un projet ou même une relation. Hein. La patience sera votre meilleur allié avant d'en parler. Sagittaire, vous réagissez facilement aux remarques, parfois plus que nécessaire. Prenez du recul avant d'interpréter certaines situations. Capricorne, vous gérez plusieurs dossiers avec une grande efficacité. Votre sens de l'organisation vous permet de rester maître de la situation. Verseau, la rencontre de la Lune et d'Uranus apporte un vent de nouveauté. En amour, une belle surprise ou un regain de passion est possible. Poissons, l'atmosphère familiale devient plus animée, les échanges favorisent la compréhension et renforcent les liens. Quoi demander de plus ? Bon jeudi à tous.
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5: Bonjour à tous, Bpost privilégie désormais ses propres distributeurs automatiques de colis Bbox lorsqu'ils sont suffisamment disponibles, a indiqué l'opérateur postal, confirmant une information relayée par Hotbelang van Limburg. La décision inquiète les librairies et commerces faisant office de points poste ou de points colis pour lesquels cette activité représente une importante source de revenus. Lorsqu'un client commande en ligne et dispose de suffisamment de Bbox à proximité, il ne pourra plus choisir une livraison dans un point poste ou point colis lors du paiement. Il pourra uniquement opter pour un distributeur automatique ou un bureau de poste. Il est logique que nous privilégions, lorsque c'est possible, notre propre réseau de distribution, a expliqué Mathieu Godefroy, porte-parole de l'entreprise publique. L'opérateur postal ne doit en effet pas rémunérer ses propres infrastructures, contrairement aux points de retrait exploités par des commerçants indépendants. Ce système, expérimenté ces derniers mois dans 5 communes, n'a pas affecté la satisfaction de la clientèle, a affirmé Bpost, qui a déjà installé près de 3000 automates. L'opérateur souligne toutefois que les 1400 points poste et colis restent indispensables, notamment pendant les périodes de forte activité. Ils sont également essentiels dans les régions sans Bbox et en cas d'absence du destinataire. La Fédération Perstableau, fédération sectorielle de la presse et des vendeurs de tabac et de produits de loterie, se dit très inquiète. Son président Yannick Gissens rappelle que certains commerces traitent plusieurs centaines de colis par jour et dépendent fortement de ses revenus. Il craint de nouvelles fermetures alors que les ventes de journaux, de magazines et de produits de loterie se déplacent vers le numérique et que la vente de tabac sera à nouveau autorisée dans les supermarchés à partir de 2027. Il le déplore, nous avons contribué à développer l'e-commerce et maintenant Bpost privilégie ses propres distributeurs automatiques. La ministre des entreprises publiques Vanessa Mas avait déjà remis en question le financement des points poste dans sa précédente proposition de nouveau contrat de gestion de Bpost. Dans la Cité des Loups, depuis plusieurs mois, un conflit oppose la Maison du Sport et le club de La Louvière Centre, qui s'est baptisé récemment US Centre La Louvière. À l'origine du conflit, le non-renouvellement de la convention d'occupation du stade Raymondienne à Anne-Saint-Pierre. Depuis plus d'une semaine, l'avocat du club, Maître Renaud Duchesne, multiplie les interviews où il met clairement en cause la responsabilité de la ville dans la situation du club et dans le report du début de la compétition en Détroit amateur francophone. Nicolas Godin est échevin des sports et président de la Maison du Sport de La Louvière. Nous lui avons demandé ce qu'il souhaitait répondre par rapport à ces accusations.
6: Beaucoup de choses. J'aime rappeler que la situation dans laquelle aujourd'hui on est, elle découle d'une prise de responsabilité de la part de la ville à travers la Maison du Sport. C'est une décision que nous assumons totalement dans le fait que ça faisait en effet pas mal de mois, voire d'années, que la situation administrative et sportive également du club de l'URLC posait problème et nous questionnait quant à la suite que la direction pouvait apporter. Petit à petit, je dirais que les relations se sont un peu détricotées et une sorte de rupture de confiance s'est installée entre le club et nous. Cette rupture de confiance est essentiellement manifestée une fois que nous avons pris connaissance de la procédure en PRJ que le club avait vis-à-vis de toute une série de créanciers. Et donc là, on a pris connaissance de l'ampleur de la situation administrative et de la dette financière qui est quand même de près de 2 millions d'euros. Donc ça nous questionne clairement sur la relation qu'on pouvait avoir avec eux et le manque de transparence qu'ils avaient vis-à-vis de nous. Alors, en effet, nous, on a pris une décision, on l'assume, on a activé une clause qui était présente dans la convention que le club avait vis-à-vis de la ville et de la Maison du Sport. Cette clause nous permettait en effet de, si nous prenions connaissance d'informations à un certain moment, de pouvoir en tout cas mettre fin à la mise à disposition conditionnée à un préavis, je pense, de 2 à 3 mois, de 2 mois de mémoire, afin de leur permettre de libérer les les lieux. Alors nous avons activé cette clause, nous l'assumons totalement et nous espérons en tout cas ainsi enfin avoir un vrai projet sur le site de Rémontiel.
5: Ce jeudi, nouvelle journée grise à la suite du passage d'une faible perturbation. Les nuages formeront une chape épaisse qui laisseront s'échapper quelques gouttes de pluie. Les températures maximales se situeront à 22 degrés. On referme ici ce bulletin d'info. Je vous souhaite de passer d'excellents moments à l'écoute de votre radio régionale.

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3: Bonjour à tous, aujourd'hui jeudi 3 septembre, nous fêtons Grégoire le Grand, la citation « Je crains le connu plus que l'inconnu ». Les anniversaires nous arrivent avec les 12 ans d'Emeric, petit-fils d'Anne-Classe de Manage, les 76 ans de Bonnier Josiane de Courcelles, les 40 ans d'Élise de la Louvière et Marc de Gerpine lui fête ses 55 ans.
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5: Bonjour à tous, Bélier, la lune rejoint Uranus dans votre signe et réveille votre envie de bouger, de découvrir et de sortir de la routine. Taureau, une bonne surprise pourrait améliorer votre situation financière. Une rentrée d'argent est possible. Gémeaux, vous êtes enthousiaste et spontané, mais évitez de changer d'avis trop rapidement, hein, ou de vous disperser même. Cancer, faites une pause pour remettre de l'ordre dans vos idées. Ce temps de réflexion vous aidera à mieux cerner vos émotions. Lion, vos échanges avec votre entourage, votre réseau, prend une tournure stimulante. Une opportunité intéressante pourrait émerger. Vierge, vos talents de communication sont mis en valeur. Une proposition ou une idée bien défendue retiendra l'attention. Balance, le duo Lune-Uranus vous pousse à revoir certaines habitudes. Quelques changements pourraient améliorer votre quotidien. Scorpion, vous avancez discrètement sur un projet ou même une relation. Hein. La patience sera votre meilleur allié avant d'en parler. Sagittaire, vous réagissez facilement aux remarques, parfois plus que nécessaire. Prenez du recul avant d'interpréter certaines situations. Capricorne, vous gérez plusieurs dossiers avec une grande efficacité. Votre sens de l'organisation vous permet de rester maître de la situation. Verseau, la rencontre de la Lune et d'Uranus apporte un vent de nouveauté. En amour, une belle surprise ou un regain de passion est possible. Poisson, l'atmosphère familiale devient plus animée, les échanges favorisent la compréhension et renforcent les liens. Quoi demander de plus? Bon jeudi à tous!
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6: Bonjour à tous. Deux policiers blessés après un contrôle de police qui a dégénéré dans le quartier Matongé à XL. Un homme a été placé sous mandat d'arrêt après avoir résisté à un contrôle de police mardi dans ce quartier, a indiqué hier la police de la zone Bruxelles-Capitale XL. Une équipe de policiers à vélo procédait mardi en début d'après-midi au contrôle d'un individu suspecté de trafic de stupéfiants à hauteur de la galerie Matongé. Selon la police, l'homme n'a pas obtempéré et une trentaine de personnes ont tenté de faire obstacle au contrôle. Le suspect aurait alors incité à l'émeute. Des renforts sont intervenus et la situation a rapidement été maîtrisée, précise la zone de police. L'homme, déjà connu des services de police pour des faits liés au trafic de stupéfiants, a fait preuve, selon la police, d'une grande violence à l'égard des agents lors de son interpellation. Deux policiers ont été blessés et ont dû recevoir des soins à l'hôpital. L'un d'eux s'est vu prescrire une incapacité de travail initiale de 9 jours. Après son audition, le suspect a été mis à la disposition du parquet qui a requis un juge d'instruction. Il a délivré un mandat d'arrêt à son encontre. L'intéressé est également en infraction à la législation sur le séjour des étrangers. L'Office des étrangers a été informé. La rentrée solennelle de la cour d'appel du Hainaut s'est tenue ce mardi 1er septembre à Mons dans le cadre des traditionnels mercuriels. Dans son discours, le premier président de la cour d'appel du Hainaut, Philippe Morandini, a choisi de s'intéresser à l'impératif de motivation des décisions de justice en matière civile, un exercice qu'il estime de plus en plus problématique compte tenu de la complexité et du nombre croissant des dossiers. « Je rencontre de plus en plus d'étonnement, voire de critiques sur les jugements prononcés. La réelle cause des longueurs de motivation est à chercher dans la loi, selon lui. » Le magistrat a rappelé que le juge n'était pas tenu de répondre à tous les arguments développés par les parties, mais bien à tous les moyens présentés. Une absence de réponse à un moyen peut en effet entraîner la cassation de la décision. Les magistrats sont dès lors amenés à analyser l'ensemble des moyens développés par les avocats, y compris ceux qui ne sont pas exposés oralement à l'audience. Un exercice rendu plus difficile par la complexité croissante des affaires et l'utilisation de l'intelligence artificielle. Avec cet usage, le rôle du magistrat devient celui d'un explorateur. On se demande si parfois le but n'est pas de noyer le magistrat au lieu de l'éclairer, a ajouté Philippe Morandini. Il a lui-même expérimenté les possibilités offertes par une intelligence artificielle basique. Elle lui a notamment produit 6 moyens juridiques à partir d'une demande. Un recours désormais accessible à tout justiciable qui dispose du droit de présenter l'ensemble des moyens qu'il estime pertinents. Philippe Morandini plaide dès lors pour une motivation positive, privilégiant des décisions plus concises, lisibles et compréhensibles pour les justiciables. Pour le premier président, plusieurs pistes permettraient d'aller dans cette direction. Une modification limitée de l'article 780 du Code judiciaire, des travaux préparatoires, la prise en compte d'études déjà réalisées, mais également une formation accrue des magistrats et parfois un peu d'imagination. La cérémonie a également été marquée par la prestation de serment de 18 stagiaires avocats, dont 15 femmes et 3 hommes. Le barreau de Charleroi accueille 11 nouveaux membres, 8 femmes et 3 hommes. 3 femmes rejoignent le barreau de Mons et 4 femmes celui de Tournai. Le bâtonnier de Mons, maître Stéphane Brux, leur a adressé quelques mots, rappelant que leur serment leur confère le luxe immense d'être acteurs libres au sein de la justice. Et puis la procureure générale Ingrid Godard a également évoqué l'entrée en vigueur ce 1er septembre du nouveau code pénal, une réforme majeure qui modifie notamment le traitement des infractions non intentionnelles. Là où une faute légère pouvait jusqu'ici, dans certaines circonstances, engager la responsabilité pénale de son auteur, le nouveau code entend la réserver au comportement présentant un degré de gravité suffisant. Une simple imprudence ne devrait donc plus à elle seule conduire à une condamnation pénale pour une infraction non intentionnelle. La réforme introduit ainsi une distinction plus nette entre responsabilité pénale et responsabilité civile. Une faute légère pourra toujours donner lieu à une réparation devant les juridictions civiles sans nécessairement constituer une infraction pénale. Pour la magistrate, il existe un risque de non-compréhension au sein de l'opinion publique. Ce jeudi, nouvelle journée grise à la suite du passage d'une faible perturbation. Les nuages formeront une chape épaisse qui laisseront s'échapper quelques gouttes de pluie. Les températures maximales se situeront à 22 degrés. On referme ici ce bulletin d'info. Je vous souhaite de passer d'excellents moments à l'écoute de votre radio régionale.

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1: 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Les anniversaires nous arrivent avec les 12 ans d'Emeric, petit-fils d'Anne-Classe de Manage, les 76 ans de Bonnie et Josiane de Courcelles, les 40 ans d'Élise de la Louvière et Marc de Gerpine lui fête ses 55 ans.
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3: Bonjour à tous, Bélier, la Lune rejoint Uranus dans votre signe et réveille votre envie de bouger, de découvrir et de sortir de la routine. Taureau, une bonne surprise pourrait améliorer votre situation financière. Une rentrée d'argent est possible. Gémeaux, vous êtes enthousiaste et spontané, mais évitez de changer d'avis trop rapidement, hein, ou de vous disperser même. Cancer, faites une pause pour remettre de l'ordre dans vos idées. Ce temps de réflexion vous aidera à mieux cerner vos émotions. Lion, vos échanges avec votre entourage, votre réseau, prend une tournure stimulante, une opportunité intéressante pourrait émerger. Vierge, vos talents de communication sont mis en valeur. Une proposition, une idée bien défendue retiendra l'attention. Balance, le duo Lune-Uranus vous pousse à revoir certaines habitudes. Quelques changements pourraient améliorer votre quotidien. Scorpion, vous avancez discrètement sur un projet ou même une relation, hein. La patience sera votre meilleur allié avant d'en parler. Sagittaire, vous réagissez facilement aux remarques, parfois plus que nécessaire. Prenez du recul avant d'interpréter certaines situations. Capricorne, vous gérez plusieurs dossiers avec une grande efficacité. Votre sens de l'organisation vous permet de rester maître de la situation. Verseau, la rencontre de la Lune et d'Uranus apporte un vent de nouveauté. En amour, une belle surprise ou un regain de passion est possible. Poisson, l'atmosphère familiale devient plus animée, les échanges favorisent la compréhension et renforcent les liens. Quoi demander de plus ? Bon jeudi à tous.
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3: Bonjour à tous. Deux personnes ont été interpellées hier après-midi à Jette après l'utilisation d'un pistolet d'alarme lors d'une bagarre entre jeunes, a indiqué Martins Baas, porte-parole de la zone de police Bruxelles-Ouest. Sur un groupe Facebook consacré à la commune de Jette, un internaute a signalé à 16h09 avoir entendu des bruits comme des coups de feu et des cris près de l'avenue de Haine. Des photos d'une intervention des forces de police ont également été publiées. Les faits se sont toutefois déroulés avenue de l'Arbre-Ballon, où les services de police avaient été appelés vers 16h. Nos services se sont rendus sur place et nous avons découvert qu'il s'agissait d'une bagarre entre jeunes, a précisé Martin Bass. Au cours de cette bagarre, l'un des protagonistes a utilisé un pistolet d'alarme, une arme tirant des cartouches à blanc. Deux personnes ont été interpellées et l'arme a été retrouvée. Un périmètre de sécurité a dans un premier temps été instauré avant d'être levé. Le parquet a ouvert une enquête. Ce n'est donc pas un nouvel épisode de fusillade à Bruxelles, a souligné le porte-parole de la zone de police. La rentrée solennelle de la cour d'appel du Hainaut s'est tenue ce mardi 1er septembre à Mons dans le cadre des traditionnels mercuriels. Dans son discours, le premier président de la cour d'appel du Hainaut, Philippe Morandini, a choisi de s'intéresser à l'impératif de motivation des décisions de justice en matière civile, un exercice qu'il estime de plus en plus problématique compte tenu de la complexité et du nombre croissant des dossiers. Je rencontre de plus en plus d'étonnement, voire de critiques sur les jugements prononcés. La réelle cause des longueurs de motivation est à chercher dans la loi, selon lui. Le magistrat a rappelé que le juge n'était pas tenu de répondre à tous les arguments développés par les parties, mais bien à tous les moyens présentés. Une absence de réponse à un moyen peut en effet entraîner la cassation de la décision. Les magistrats sont dès lors amenés à analyser l'ensemble des moyens développés par les avocats, y compris ceux qui ne sont pas exposés oralement à l'audience. Un exercice rendu plus difficile par la complexité croissante des affaires et l'utilisation de l'intelligence artificielle. Avec cet usage, le rôle du magistrat devient celui d'un explorateur. On se demande si parfois le but n'est pas de noyer le magistrat au lieu de l'éclairer, a ajouté Philippe Morandini. Il a lui-même expérimenté les possibilités offertes par une intelligence artificielle basique. Elle lui a notamment produit 6 moyens juridiques à partir d'une demande. Un recours désormais accessible à tout justiciable qui dispose du droit de présenter l'ensemble des moyens qu'il estime pertinents. Philippe Morandini plaide dès lors pour une motivation positive, privilégiant des décisions plus concises, lisibles et compréhensibles pour les justiciables. Pour le premier président, plusieurs pistes permettraient d'aller dans cette direction. Une modification limitée de l'article 780 du Code judiciaire, des travaux préparatoires, la prise en compte d'études déjà réalisées, mais également une formation accrue des magistrats et parfois un peu d'imagination. La cérémonie a également été marquée par la prestation de serment de 18 stagiaires avocats, dont 15 femmes et 3 hommes. Le barreau de Charleroi accueille 11 nouveaux membres, 8 femmes et 3 hommes. 3 femmes rejoignent le barreau de Mons et 4 femmes celui de Tournai. Le bâtonnier de Mons, maître Stéphane Brux, leur a adressé quelques mots, rappelant que leur serment leur confère le luxe immense d'être acteurs libres au sein de la justice. Et puis la procureure générale Ingrid Godard a également évoqué l'entrée en vigueur ce 1er septembre du nouveau code pénal. Une réforme majeure qui modifie notamment le traitement des infractions non intentionnelles. Là où une faute légère pouvait jusqu'ici, dans certaines circonstances, engager la responsabilité pénale de son auteur, le nouveau code entend la réserver au comportement présentant un degré de gravité suffisant. Une simple imprudence ne devrait donc plus à elle seule conduire à une condamnation pénale pour une infraction non intentionnelle. La réforme introduit ainsi une distinction plus nette entre responsabilité pénale et responsabilité civile. Une faute légère pourra toujours donner lieu à une réparation devant les juridictions civiles sans nécessairement constituer une infraction pénale. Pour la magistrate, il existe un risque de non-compréhension au sein de l'opinion publique. Ce jeudi, nouvelle journée grise à la suite du passage d'une faible perturbation. Les nuages formeront une chape épaisse qui laisseront s'échapper quelques gouttes de pluie. Les températures maximales se situeront à 22 degrés. On referme ici ce bulletin d'info. Je vous souhaite de passer d'excellents moments à l'écoute de votre radio régionale.
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3: Bonjour à tous, aujourd'hui jeudi 3 septembre, nous fêtons Grégoire le Grand. La citation « Je crains le connu plus que l'inconnu ». Les anniversaires nous arrivent avec les 12 ans d'Emeric, petit-fils d'Anne-Classe de Manage, les 76 ans de Bonnier et Josiane de Courcelles, les 40 ans d'Élise de la Louvière et Marc de Gerpine lui fête ses 55 ans.
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5: Bonjour à tous, Bélier, la lune rejoint Uranus dans votre signe et réveille votre envie de bouger, de découvrir et de sortir de la routine. Taureau, une bonne surprise pourrait améliorer votre situation financière. Une rentrée d'argent est possible. Gémeaux, vous êtes enthousiaste et spontané, mais évitez de changer d'avis trop rapidement, hein, ou de vous disperser même. Cancer, faites une pause pour remettre de l'ordre dans vos idées. Ce temps de réflexion vous aidera à mieux cerner vos émotions. Lion, vos échanges avec votre entourage, votre réseau, prend une tournure stimulante. Une opportunité intéressante pourrait émerger. Vierge, vos talents de communication sont mis en valeur. Une proposition, une idée bien défendue retiendra l'attention. Balance, le duo Lune-Uranus vous pousse à revoir certaines habitudes. Quelques changements pourraient améliorer votre quotidien. Scorpion, vous avancez discrètement sur un projet ou même une relation, hein. La patience sera votre meilleur allié avant d'en parler. Sagittaire, vous réagissez facilement aux remarques, parfois plus que nécessaire. Prenez du recul avant d'interpréter certaines situations. Capricorne, vous gérez plusieurs dossiers avec une grande efficacité. Votre sens de l'organisation vous permet de rester maître de la situation. Verseau, la rencontre de la Lune et d'Uranus apporte un vent de nouveauté. En amour, une belle surprise ou un regain de passion est possible. Poisson, l'atmosphère familiale devient plus animée. Les échanges favorisent la compréhension et renforcent les liens. Quoi demander de plus ? Bon jeudi à tous.
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3: Édith Piron, bonjour, c'est l'heure de s'informer sur Radio Bonheur. Nous sommes avec Laurence Grégoire, la directrice de l'atelier 642 situé à Marcinelle, à la rue des Lessiennes, et elle propose ce qu'on appelle des séances de flamenco, plus exactement des tablaos de flamenco, finalement dans une petite salle. C'est très intimiste ces spectacles?
4: Oui, c'est très intimiste. Alors le principe, c'est qu'on soit dans un espace effectivement restreint où le public est très très proche des protagonistes, très très proche des artistes, et comme c'est une danse qui vibre énormément, mais en fait on a vraiment le plancher qui tremble de par leurs prestations, et il y a cette proximité qui fait qu'on a vraiment aussi la connexion avec l'intensité de leur regard, avec la sueur, avec l'intensité du mouvement, et donc c'est particulièrement impressionnant. Alors oui, on est dans un petit lieu, mais on est quand même une petite centaine autour d'eux. Et voilà, un peu serré, il y a un petit bar, c'est très cosy, c'est très c'est parfois même un côté kitsch un peu dans la décoration, mais ça fait tout le charme du lieu, avec toutes ces petits éclairages, ces petites loupiottes. Et
3: puis vous avez des artistes étrangers qui viennent volontiers se perdre à la rue des Lessiennes à Marcinelle.
4: Effectivement, donc c'est une chance, mais un petit miracle, mais rien, un petit miracle n'arrive jamais seul, dit-on, et donc avec l'énergie que nous déployons, bien voilà, on parvient à mettre ces concerts en place, et les artistes reviennent vraiment volontiers, ou on en découvre d'autres, ou alors ils décident de travailler avec un autre ensemble, et donc moi je découvre encore un tas d'artistes que je n'ai jamais vu, mais qui sont enchantés de passer par ici, et qui d'ailleurs font souvent la fin de nuit ou la fin de soirée tardivement pour nous accompagner.
3: Ils découvrent cette spécialité typiquement carole. Vous voulez davantage de renseignements, parce qu'il y a des cours aussi, il y a plein de trucs, hein. Vous allez sur le site atelier642.com, atelier642.com. Allez, on va faire un petit tour du côté de Estinoumont, où il y a plein d'activités, notamment la possibilité de découvrir le musée de la vie rurale et des métiers anciens. L'ancien presbytère de la commune d'Estinoumont, qui date de 1786, abrite aujourd'hui le musée communal de la vie rurale et des métiers anciens. Ce musée offre aux visiteurs curieux une remarquable collection où se côtoient mobilier typique et métiers anciens à travers un panel de plus de 500 000 pièces. À l'étage, vous pouvez aussi découvrir la salle d'anneau consacrée au métier de chapellerie, ainsi que l'espace Froissart dédié au célèbre chroniqueur du Moyen-Âge que fut le curé d'Estine durant 10 ans. Si vous voulez découvrir ce musée, ça se fait sur rendez-vous. Il suffit d'appeler au 064 31 13 18, 064 31 13 18. Nous sommes avec Jackie Druot, cheville ouvrière de la Maison du Comte, 70 ans de la catastrophe du bois du Casier. Évidemment, Jackie, tu devais être là. Qu'est-ce que tu vas proposer, toi?
5: Je ne propose pas, c'est la Maison du Comte qui propose, bien entendu, avec deux spectacles qui vont commémorer ce double anniversaire. Pour les 80 ans de l'immigration italienne, c'est Semi d'Italia. C'est une troupe qui nous vient de Liège, qu'on a déjà engagée, et qui parle de l'immigration italienne à travers différents récits puisés chez les mineurs, chez les personnes qui sont venues chez nous. C'est coloré, c'est tendre, c'est émouvant, il y a de la musique. C'est vraiment un très très beau spectacle. On chante également. Ça, ce sera la première partie. Et puis la deuxième, c'est Gueule Noire. Là, c'est plus axé sur le Pays Noir. Depuis que le charbon est arrivé, jusqu'au Pays Noir, pourquoi Charleroi est appelé le Pays Noir, mais également avec une résonance avec le bois du Casier, le 70e anniversaire de la catastrophe. On a même, pour terminer le spectacle, un slam d'une jeune autrice d'une quarantaine d'années, Hélène Giustizia, qui parle un petit peu de la condition que les Italiens ont vécue, le racisme qui a été présent, et puis qui se termine avec une note d'espoir. C'est un texte qui mêle un peu d'italien, beaucoup de français, qui est très émouvant, et à chaque fois qu'on a fait ce spectacle, on l'a déjà joué 4 fois, ça touche les gens. Donc on s'était dit que c'était le bon moment de le présenter.
3: Et c'est quand exactement?
5: Le 25 septembre. Voilà, donc n'hésitez pas à appeler la Maison du Comte de Charleroi ou le Bois du Casier pour réserver votre place.
3: Les Coparcs Aventures, c'est à tourner, c'est l'activité familiale par excellence, adaptée aux enfants dès 5 ans et conçue pour s'amuser à son propre rythme. Il y a deux tours, des passerelles aériennes, des parcours à crobranches et surtout deux tyroliennes impressionnantes de plus de 333 mètres. Vous voulez découvrir tout ça, vous allez sur le site ecoparc-aventure.com, ecoparc-aventure.com. Merci de nous avoir écoutés, à tout à l'heure.
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3: Merci au bulletin d'Élie Piron qui reviendra bien évidemment tout à l'heure. Bonjour tout le monde, j'espère que vous allez bien. Aujourd'hui le ciel sera souvent très nuageux et quelques gouttes ou un peu de pluie pourront tomber par moment. Quelques éclaircies seront possibles par moment, notamment dans le sud en matinée. Le temps restera toutefois assez doux avec des maxima compris entre 18 et 24 degrés pour aujourd'hui. C'est le vent qui lui va être relativement modéré, assez fort à la côte avec des rafales qui pourraient atteindre les 50 à 60 km/h. Ce soir et la nuit prochaine, le ciel restera assez nuageux avec pour le moment encore temporairement quelques gouttes, surtout dans l'est du pays. Ensuite, le temps deviendra généralement sec. Les minima resteront douces pour la saison avec des maxima compris entre 15 et 19 degrés. Les minima compris, entre 15 et 19 degrés pour la nuit prochaine. Demain, vendredi, nuages, couverts et flottes, voilà ce qui vous attend. Des maxima de 19 degrés en Haute-Fagne, 25 dans l'extrême sud du pays, avec un vent toujours relativement fort à la côte, qui tournera autour des 60 km/h. Samedi, on débute le week-end avec un temps relativement ensoleillé, parfois quelques champs nuageux. Des maxima qui seront de l'ordre de 18 à 19 degrés en Ardennes, ainsi qu'à la mer, et 21 degrés dans le centre du pays. Dimanche, plein soleil, nous dit l'IRM. Ce sera une belle journée ensoleillée, avec quelques champs de nuages élevés, mais rien de bien grave. Il fera chaud, avec des maxima compris entre 21 degrés Haute-Fagne, 25 degrés en région de plaine et 26 degrés qui pourraient être atteints le long de la frontière française. C'est le vent qui lui soufflera toujours modérément à la mer. Voilà pour votre couleur du ciel. Bonjour à vous, j'espère que vous allez bien. Nous sommes là ensemble jusqu'à midi 13h pour un nouveau Juste vous et moi. C'est le club du matin. Vous allez pouvoir avoir la parole d'ici quelques instants. On vous parlera du sujet qui est déjà d'ailleurs sur la page Facebook depuis 6h ce matin.
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3: Let's Work en 1987, voici Mick Jagger. On chantera avec Michel Sardou ou encore Jean-Jacques Goldman dans quelques minutes sur les antennes de Radio Bonheur. 10h et 8 minutes. Bonjour tout le monde, merci de nous avoir rejoints sur le 87.7 ou encore le canal 11B du canal numérique DAB+.

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Monsieur Jean-Jacques Goldman, dans votre transistor, il suffira d'un signe pour dire de chanter, rechanter, chanter encore à 10h23 minutes. Nous sommes aujourd'hui le jeudi 3 septembre et en ce 3 septembre, nous fêtons aujourd'hui les Grégoires ainsi que les Grégory. Voilà, et le prénom breton, Cavan, Cavan, je ne sais pas comment on se dit, hein. Cavan ou Cavan, je sais que chez nous on a Kevin, hein, ou on dit pas Kevin. Bon, ben voilà, ce sont les prénoms du jour. Saint-Marin. C'est l'anniversaire de la Fondation de la République aujourd'hui. Voilà, Saint-Marin. Bon, allez, je crains le connu plus que l'inconnu, nous dit Paul Valéry. C'est très bien, merci à toi. Ou sinon, écoutez, 246e jour de l'année, aujourd'hui on termine gentiment et sagement cette 36e semaine par ce jeudi 3 septembre. Ce matin... Nous avons posté quelque chose de relativement très intéressant aussi, hein, quelque chose qui, bien évidemment, est au goût du jour et que nous vivons tous les jours. Ça vous énerve, hein ? Ah, c'est énervant. Il y a beaucoup de choses qui nous énervent. Mais qu'est-ce qui vous énerve, vous ? Voilà. Qu'est-ce qui vous énerve pour un rien ? Ça m'énerve. Le clignotant oublié, alors que la voiture, on pense qu'elle va tout droit, elle roule comme si c'était un piéton. On se dit, mais il avance pas. Et puis, subitement, il tourne. Il dit, mais pourquoi il met pas son clignoteur ? Ou alors celui qui traîne à la caisse, ou ceux qui traînent dans les rayons des magasins. Tu sais, on est bien avec le caddie, on se pose les coudes sur le caddie, on commence à papoter avec... Ah tiens, j'ai rencontré Monique. Qu'est-ce qu'elle peut raconter aujourd'hui, Monique ? Allez-y, partagez bien évidemment vos messages. Hein. C'est à vous. Hein. C'est le club de la fin de matinée aujourd'hui à qui on donne la parole. Les chaussettes qui traînent à la maison. C'est énervant. Tu peux pas mettre tes affaires au linge sale directement ? J'avais pas le temps. Souvent, ce qu'on nous dit, ils ont pas le temps. Et on passe son temps au téléphone, mais on n'a pas le temps de mettre les linges au sale. Voilà. Et justement, on parle du téléphone. Utiliser son téléphone à table pendant les repas de famille. Ah, ça c'est bien. Quelque chose qui met... Alors ça c'est comique parce qu'il y a certains parents qui... Je t'ai déjà dit, quand on est à table, ton téléphone, laisse-le dans ta chambre ou laisse-le là, sinon je vais finir par te le confisquer. Et puis subitement, vous regardez un peu les parents. Et qui est sur son téléphone ? Oui, là, je défends un peu les gosses, hein, par moment. Allez, quelques petits trucs du quotidien vous énervent immédiatement. Y a-t-il une habitude chez votre conjoint, vos enfants, vos collègues ou amis qui vous rendent dingue ? Et vous, quelles mauvaises habitudes avez-vous et qui énervent certainement les autres ? On en parle, c'est juste vous et moi aujourd'hui pour en parler. Et puis, je suis très heureux d'être avec vous ce matin. C'est sur la page Facebook Radio Bonheur Belgique. Lâchez vos commentaires, faites-vous plaisir. On aura l'occasion d'en parler, bien évidemment, d'ici quelques instants. C'est la radio qui vous ressemble ce matin. On va rejoindre vos anniversaires du jour avec ce titre de Sienna Spiro, Material Lover, dans votre transistor. Merci d'être avec nous à 10h26.

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1: Bonjour à tous, aujourd'hui jeudi 3 septembre, nous fêtons Grégoire le Grand, la citation « Je crains le connu plus que l'inconnu ». Les anniversaires nous arrivent avec les 12 ans d'Emeric, petit-fils d'Anne-Classe de Manage, les 76 ans de Bonnier Josiane de Courcelles, les 40 ans d'Élise de la Louvière et Marc de Gerpine lui fête ses 55 ans.
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3: Bonjour à tous, Bélier, la lune rejoint Uranus dans votre signe et réveille votre envie de bouger, de découvrir et de sortir de la routine. Taureau, une bonne surprise pourrait améliorer votre situation financière. Une rentrée d'argent est possible. Gémeaux, vous êtes enthousiaste et spontané, mais évitez de changer d'avis trop rapidement, hein, ou de vous disperser même. Cancer, faites une pause pour remettre de l'ordre dans vos idées. Ce temps de réflexion vous aidera à mieux cerner vos émotions. Lion, vos échanges avec votre entourage, votre réseau, prend une tournure stimulante. Une opportunité intéressante pourrait émerger. Vierge, vos talents de communication sont mis en valeur. Une proposition, une idée bien défendue retiendra l'attention. Balance, le duo Lune-Uranus vous pousse à revoir certaines habitudes. Quelques changements pourraient améliorer votre quotidien. Scorpion, vous avancez discrètement sur un projet ou même une relation. Hein. La patience sera votre meilleur allié avant d'en parler. Sagittaire, vous réagissez facilement aux remarques, parfois plus que nécessaire. Prenez du recul avant d'interpréter certaines situations. Capricorne, vous gérez plusieurs dossiers avec une grande efficacité. Votre sens de l'organisation vous permet de rester maître de la situation. Verseau, la rencontre de la Lune et d'Uranus apporte un vent de nouveauté. En amour, une belle surprise ou un regain de passion est possible. Poisson, l'atmosphère familiale devient plus animée, les échanges favorisent la compréhension et renforcent les liens. Quoi demander de plus ? Bon jeudi à tous.
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0: Nous allons passer un moment super agréable ce week-end. Déjà, on va faire claquer les coquilles de moules. Bah oui, c'est le week-end moule, Radio Bonheur. Vous allez pouvoir savourer ces moules avec beaucoup, beaucoup, beaucoup de plaisir. En tout cas, je vous le souhaite. Vous n'avez pas encore réservé votre table ? Non mais dites donc, vous attendez quoi ? Qu'il y ait peu de place, comme d'habitude. Attention, vous devez impérativement réserver. C'est obligatoire hein, ce week-end. Si vous ne réservez pas, qu'il n'y a plus de place, bah tant pis pour vous. Ah ! Qu'est-ce qui s'est passé? Donc voilà, non, mais c'est important. Donc si vous arrivez à l'improviste et que vous n'avez pas réservé, vous risquez de ne pas manger, ça c'est sûr. Voilà, donc il faut absolument réserver. Bon, après tout, il y aura quand même encore les frites, il n'y aura pas les moules. Quelques coquilles, peut-être un peu de jus, on va récupérer une casserole ou l'autre, mais si vous voulez vraiment avoir votre casserole à vous, eh bien il faut la réserver. 071 45 53 60. J'ai pas été trop vite, hein. 071 45 53 60. Et puis pour les plus modernes d'entre nous, eh bien vous pouvez réserver par SMS. C'est simple également, hein. Vous faites un petit texto, bonjour, je m'appelle Pierre, Paul, Jacques, Monsieur Martin si vous voulez. Voilà, vous réservez pour 2, 3 ou 4 personnes. Une fois le SMS reçu, eh bien dans le courant de la journée, on vous rappelle pour confirmer votre table ou pas. Voilà. Si vous n'avez pas d'appel, c'est qu'il y a non-confirmation. Mais de toute façon, 10 sur 10, on vous rappelle. Voilà, pour confirmer. Un SMS, c'est simple, au 0474-295-288. Alors, vous allez me dire, c'est combien? Qu'est-ce qu'il y a? C'est très simple. L'apéritif compris, soit un kir maison ou alors un soft. Et puis, vous avez votre repas moule frites ou américain préparé frites et crudités. Et au niveau des moules, trois propositions, les moules à l'ail, nature ou vin blanc. Après, il y a le dessert, une petite pâtisserie et son café. Le prix, 29,90€. Comme ça, vous savez. Voilà. Et c'est le menu pour tout le week-end. Donc, samedi et dimanche. C'est ici, hein, c'est ce week-end. Hein, donc, ce samedi et ce dimanche. Il faut réserver. 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Dimanche, après-midi chanté avec Daniel Darian qui viendra vous présenter son répertoire. 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Voilà, on a fait le tour, hein, c'est très bien. Hein. Bon, maintenant on va écouter, les moumoules sont de retour, c'est ça le plus important. Bon, sinon, je regarde un petit peu. Côté musique, les Pet Shop Boys, on chante encore, et ça c'est bien. Hein. Hein, encore, c'est pas un reproche, hein. Non, du tout. Nino Ferrer, le téléphone, ben justement, servez-vous-en du téléphone. Hein. Faites sonner le téléphone, et puis je vous dis directement les réservations. 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Donc allez-y, réservez maintenant. La suite de la ZIC dans la radio. Et puis on parle bien évidemment de vos messages ce matin. Qu'est-ce qui vous énerve le plus? Qu'est-ce qui vous met, waouh, comme ça, dès que vous... Il y a un petit truc qui vous met en colère, comme ça, pour un oui, pour un non, on en parle tout à l'heure, bien évidemment.
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0: très fort et pour un rien. Voilà ce que nous mettons à l'honneur ce matin. Nouvelle affiche, bien évidemment. Ça m'énerve ce clignotant. Mais pourquoi il ne met pas son clignotant? Il tourne à gauche, il tourne à droite. Je pensais qu'il allait tout droit. Et on le suit à la traîne depuis 1,5 km. Ce qui laisse leur caddie en plein rayon. Ah, ça, alors là, oui. Ça, je vous assure que celui qui laisse son caddie là, comme s'il était le magasin, c'est à moi. Je suis au magasin, je laisse mon caddie, et puis voilà. C'est comme celui qui se gare en face du magasin, qui, s'il pouvait rentrer avec sa voiture dans le magasin, il rentre avec sa voiture dans le magasin. Oui, bien sûr. Ceux qui traînent à la caisse. Oui, on a le temps, chérie. De toute façon, la caissière prend son temps, on a le temps aussi. Oui, bien évidemment. Et je sais pas si vous avez remarqué, hein, c'est moi, il y a bien un truc qui m'énerve, je vais aller sur cette caisse-là, il n'y a pas grand monde. Eh bien, merdant, c'est lambardé. C'est à cette caisse-là qu'il y a une couille, hein, ça. Les chaussettes qui traînent. Non, mais dis donc, tu peux pas ranger tes chaussettes ou ranger tes linges, les mettre directement au sale. Non, non, mais ça va pas. Franchement, tu me prends pour ta boniche. Vos réactions, bien, c'est via la page Facebook Radio Bonheur. Bonjour Philippe, nous dit Karine Lossio ce matin. Moi, ce qui m'énerve, ce sont les gens qui parlent entre les rayons des magasins et qui prennent toute la place. Ah ben, on parlait justement des caddies tout à l'heure. Mon émission, une belle journée, merci beaucoup. Ah, ces gens qui s'arrêtent un peu comme ça. Dominique, qui est avec nous. Hello Philippe, tu vas bien? Moi, ce qui m'énerve, c'est la façon dont les gens gaspillent sans réfléchir aux conséquences. C'est vraiment un problème de société qui nous concerne tous. Il faudrait peut-être commencer par sensibiliser les gens dès leur plus jeune âge, comme jeter de la nourriture. Voilà ce qui m'énerve. Passe une excellente journée et une superbe émission, Philippe. Bisous de nous. Ben là, j'ai envie de répondre, Dominique. C'est vrai, on parle de gaspillage, alors ça a toujours existé. On est bien d'accord. Mais là où je dis, vous avez raison, hein, de toute façon, mais ne pensez-vous pas que justement la société y est pour beaucoup? Souvenez-vous, si on recule 40 ans en arrière, moi par exemple de mon temps, il n'y avait pas tous ces choix en vitrine. Si on s'arrête ne fût-ce qu'un instant devant un rayon, le rayon charcuterie ou fromage ou hypermarché. Combien de sortes de jambon ou de fromage pour un simple sandwich? Et puis on se dit, tiens, je vais prendre celui-là, celui-là, celui-là. Moi, je me souviens, fut un temps, il y avait 3 sortes de jambon et puis basta. Aujourd'hui, je prendrais bien celui-là. En fait, c'est tous la même, hein, mais c'est juste des marques différentes. Voilà, c'est ça un peu le problème aussi, c'est que voilà, il y a beaucoup, beaucoup de choix aujourd'hui en vitrine et que, et bien souvent aussi, ce qui fait le gaspillage, Dominique, enfin, c'est mon avis, hein, mais voilà, on est là pour en parler. Ce qui fait le gaspillage, c'est que souvent, on va faire ses courses le ventre vide et on achèterait le magasin. Et une fois dans le frigo, ben voilà, on ouvre tout et puis ben voilà, ça dort dans le frigo et puis on n'ose plus le manger parce que la date de péremption est proche ou voire passée d'un jour et on ne le mange plus et on jette. Voilà, c'est juste mon avis, mais c'est du vécu, hein, c'est ce que nous vivons. Tous, je suis certain que vous l'avez vécu aussi. Coucou, moi ce qui m'énerve, c'est quand on ne met pas correctement les choses à leur place. Belle journée, une bonne émission. Merci Paola de votre réaction. Alors, je vous ai posé une petite question, vous avez répondu d'ailleurs, c'est bien, merci beaucoup. Alors, bonjour Paola. Donc pour toi, chaque chose a sa place ou alors chaque chose doit être rangée et posée exactement comme il était placé à la base? Parce que, alors, ça devient un peu la maniaquerie un peu, hein, mais chaque chose a sa place. Et tu as bien raison, c'est vrai que rien n'est plus énervant que de devoir rechercher après ses chaussettes, par exemple, quand on les range. Tu sais, les enfants, ils ont un tel bordel organisé que quand on arrive dans leur chambre, on range tout dans les tiroirs et ils sont les premiers à arriver dans leur cabane et dire « Dis, t'as pas vu mes chaussettes ?» Tu sais, elles sont dans ton tiroir, gamin. « Ah bon, mais moi, j'aimais pas là d'habitude. » Non, non, effectivement, tu les laisses traîner. « Oui, mais moi, je les retrouve. » C'est comme ça. C'est bien souvent, c'est comme ça. Allez, encore quelques petits messages. « Bonjour, Philippe. » Encore un, parce qu'on va avoir le décrochage. « Bonjour, Philippe. J'espère que vous allez bien. Perso, ce qui m'énerve, ce sont les déchets clandestins le long du halage. »
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2: Il est 11h.
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7: Édith Piron, bonjour. L'info de votre région, c'est sur Radio Bonheur. Vous voulez découvrir le monde de l'orchidée? Eh bien, les amis de l'orchidée de Montigny-le-Tilleul vous fixent une fois par mois rendez-vous au foyer culturel. On y fait plein de choses. Les explications de Inge van Dorp, présidente du club.
8: Nous avons chaque fois un thème. Donc, on parle sur une espèce bien différente. Et comme ça, on apprend vraiment en toute simplicité comment on appréhende la culture de certaines choses. Et on a aussi alors la présentation des plantes de nos membres. Et nos membres sont vraiment des grands fans et des grands fous d'orchidées. Donc voilà, ils amènent, ils expliquent comment ils font la culture et comme ça on peut tous apprendre quelque chose.
7: Est-ce que ça peut se faire toute l'année? J'imagine qu'il y a une période où l'orchidée on ne peut pas la trouver.
8: Non, non, nous on travaille vraiment de janvier jusqu'en décembre et on a toujours des floraisons.
7: Vous voulez plus d'infos? Vous allez sur la page Facebook Les Amis de l'Orchidée Montigny ou alors vous appelez au 0 479 23 66 86, 0 479 23 66 86. Allez, une idée de visite de musée enterré au pied de la butte du Lion. 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La butte du Lion offre aussi une vue unique sur le champ de bataille. Bref, si vous voulez découvrir ce musée, je vous invite à aller sur le site waterloo1815.be, waterloo1815.be, et c'est pratiquement ouvert tous les jours. Nous sommes avec Jackie Druot, cheville ouvrière de la Maison du Comte, 70 ans de la catastrophe du bois du Casier. Évidemment, Jackie, tu devais être là. Qu'est-ce que tu vas proposer, toi?
9: Je ne propose pas, c'est la Maison du Comte qui propose, bien entendu, avec deux spectacles qui vont commémorer ce double anniversaire. Pour les 80 ans de l'immigration italienne, c'est Miditalia. C'est une troupe qui nous vient de Liège, qu'on a déjà engagée, et qui parle de l'immigration italienne à travers différents récits puisés chez les mineurs, chez les personnes qui sont venues chez nous. C'est coloré, c'est tendre, c'est émouvant, il y a de la musique. C'est vraiment un très très beau spectacle. On chante également. Ça, ce sera la première partie. Et puis la deuxième, c'est Gueule Noire. Là, c'est plus axé sur le Pays Noir. Depuis que le charbon est arrivé, jusqu'au Pays Noir, pourquoi Charleroi est appelé le Pays Noir, mais également avec une résonance avec le bois du Casier, le 70e anniversaire de la catastrophe. On a même, pour terminer le spectacle, un slam d'une jeune autrice d'une quarantaine d'années, Hélène Giustizia, qui parle un petit peu de la condition que les Italiens ont vécue, le racisme qui a été présent, et puis qui se termine avec une note d'espoir. C'est un texte qui mêle un peu d'italien, beaucoup de français, qui est très émouvant, et à chaque fois qu'on a fait ce spectacle, on l'a déjà joué 4 fois, ça touche les gens. Donc on s'était dit que c'était le bon moment de le présenter.
7: C'est quand exactement ?
9: Le 25 septembre, voilà, donc n'hésitez pas à appeler la Maison du Comte de Charleroi ou le Bois du Casier pour réserver votre place.
7: On commémore cette année sur le site du Bois du Casier les 70 ans de la catastrophe. De nombreuses activités sont prévues, notamment du théâtre, avec les 5 et 6 août à 19h, une pièce intitulée « Le renard du Casier » par Maïté Fossé, arrière-petite-fille d'Angelo Galvan, qui était chef porion et sauveteur guide au Bois du Casier, un véritable héros. Cette pièce a été écrite par Maïté. Alors, comment se présentent-elles les explications de l'artiste ?
10: C'est un mélange entre du récit théâtral, où on va entendre la parole d'Angelo, qui sera donnée par deux comédiens, son arrière-petit-fils qui jouera Angelo enfant et un autre comédien qui jouera Angelo adulte, et en parallèle on aura du jeu théâtral dramatique où on verra les mineurs, les femmes de mineurs et les échanges entre Angelo et les autres protagonistes de l'histoire.
7: Infos et réservations, vous allez sur le site leboisducasier.be, leboisducasier.be. Je vous souhaite de bons moments sur Radio Bonheur.

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0: La belle balade musicale sur les antennes de Radio Bonheur avec You and Lewis and the News pour démarrer en 1986. Et puis, on chantait avec François Valéry ou encore Michel Berger le message personnel en 1980. Et là, à l'instant, côté rayon nouveauté, hein, on va dire ça, ça date quand même de 2025. Hein, c'est Alex Samarini, Something Dance dans votre transistor. J'espère que vous allez bien. On jette un petit coup d'œil sur la couleur du ciel, mesdames, messieurs.
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0: Souvent très nuageux et voir quelques gouttes de pluie n'est pas exclu par moment sur cette journée de jeudi. Quelques éclaircies seront possibles aussi par moment, notamment dans le sud et ce matin. Le temps restera toutefois assez doux, hein, avec des maxima compris entre 18 et 24 degrés. C'est le vent qui sera modéré assez fort du côté de la côte avec des rafales de 50 à 60 km/h. Ce soir et la nuit prochaine, un ciel qui restera assez nuageux avec par moment encore temporairement quelques gouttes, surtout dans l'est. Ensuite, le temps deviendra généralement sec. Les minima resteront douces pour la saison, compris entre 15 et 19 degrés, avec un vent qui sera modéré toujours assez fort à la mer, de secteur sud-ouest demain, vendredi, veille du week-end. Grisaille, et un petit rayon de soleil timide. Voilà donc ce qui nous attend pour demain, vendredi. Une petite zone de pluie qui va traverser le pays, des maxima de 19 à 25 degrés, toujours ce vent autour des 60 km/h du côté de la côte belge, mesdames, messieurs. Ouais. Nous sommes aujourd'hui jeudi. Ça m'énerve. Mais qu'est-ce qui m'énerve et qu'est-ce qui vous énerve? C'est la radio qui vous ressemble ce matin. Des sujets relativement sensibles au quotidien et notamment des choses qui sont énervantes. Combien de fois on s'énerve pas au volant de la voiture? Combien de fois on n'a pas envie de klaxonner? C'est pas toujours très sympa de klaxonner, hein, c'est vrai. Mais bon, on a envie des fois. Quel est celui qui, dans la voiture, n'a jamais dit « Mais avance, s'il te plaît !» Et encore, là, je suis gentil, hein. Parce que bien souvent, comme on est enfermé dans la voiture, on s'ose, avec des petits mots bien gentils, non respectueux. Hein. Oh, espèce de sale. Allez, roule. Bon, Dieu, t'es en bain aujourd'hui, mais qu'est-ce que tu fais? Tu visites le pays? Voilà. Qu'est-ce qui vous énerve le plus? Alors, celui qui traîne à la caisse avec son caddie qui a bien le temps, bien évidemment, ça aussi c'est énervant. Les gamins qui laissent traîner leurs chaussettes, leur linge sale. Les petits trucs du quotidien qui vous énervent immédiatement. C'est quoi? Y a-t-il une habitude chez votre conjoint, vos enfants, vos collègues ou vos amis qui vous rend dingue? Et vous, quelles mauvaises habitudes avez-vous qui pourrait énerver ou qui énerve certainement les autres? C'est le club du matin. On en parle sur la page Facebook Radio Bonheur Belgique. Utilisez son téléphone à table, par exemple. Hein, les parents qui sont premiers à faire la réflexion aux enfants parce qu'ils ont leur téléphone. Mais on a tellement l'habitude aujourd'hui d'avoir son téléphone partout. Quand on oublie son téléphone, on s'en va, on oublie son téléphone. J'ai oublié mon téléphone. Ma vie est restée sur ma table de nuit. Allez-y, hein, partagez bien évidemment toutes vos infos via la page Facebook. On va avoir l'occasion de vous lire. Comme on lisait tout à l'heure, Annick Fronville, bonjour Philippe, j'espère que vous allez bien. Perso, ce qui m'énerve, ce sont ces déchets clandestins le long du halage. C'est bien triste, la nature est si belle. Bonne journée à vous et aux auditeurs. C'est vrai, vous avez raison, vous avez vachement raison, Annick. Hein, l'incivilité, toujours, on en parlait tout à l'heure. Hein, ces gens qui prennent leur canette, qui tapent leur canette comme ça, alors qu'ils sont en vélo, par exemple. Prennent leur bouteille en plastique et bim, quand ils vont se balader. Ouais, ça va, on m'a pas vu. Non, c'est vrai, on t'a peut-être pas vu. Mais celui qui passe derrière toi le voit, et c'est vraiment dégradant pour la nature. Christelle, bonjour Philippe, à toute l'équipe, joyeux anniversaire à celui qui le fait, belle journée à vous aussi Christelle. Annick de France nous dit, bonjour Philippe, ce qui m'énerve, ce sont les gens qui ne sont jamais contents du bien qu'on leur fait. Toujours à sens unique. Très belle journée, très bonne émission à vous deux. À vous deux. Ah zut, il y a quelqu'un avec moi. Ah merde, je l'ai pas vu. Bon, je rigole Annick, merci. Bon, bisous d'Île-de-France ce matin. Ciel bleu, vent nul, soleil, 17 degrés, prenez soin de vous. Merci Annick. C'est vrai que j'ai répondu hein, à ce message. On a toujours tendance à rendre service aux autres. Et c'est un service à sens unique parce que une fois que vous vous dites non, eh bien c'est vous qui devenez la bête noire en fait. Voilà, et elle me répond. C'est vrai Philippe, mais oui, c'est vrai, c'est souvent comme ça. C'est ça, hein. Naissance unique, sont faits, ils existent. Hein. Bonjour Philippe, moi je suis une personne fort nerveuse, beaucoup de choses m'énervent. Je vous souhaite une belle journée. Oh, je vous pose une question, Patty Gaudy. Donnez-nous un exemple de ce qui vous énerve, voilà, ce qui revient le plus souvent, voilà, qui vous énerve. Bonjour Christelle Dantan, moi ce qui m'énerve le plus sont les voitures qui tournent à bien, on en parlait sans faire leur clignoteur. Bonne journée à toute l'équipe. Eh bien oui, on en parlait hein, justement hein, dans le résumé. Le célèbre clignotant devenu optionnel sur les nouvelles autos. Après, on doit faire des économies d'énergie aussi. Hein. Les voitures sont à batterie, il faut faire attention sur la batterie. 320 km d'autonomie. Si on met le clignoteur tout le temps, ça fait plus que 319 km d'autonomie. Que voulez-vous que je dise ? La suite tout à l'heure, juste après les anniversaires, sur les antennes de Radio Bonheur, arrive Jean-Louis Aubert sur les plages et pour dire de chanter Gilbert Bécaud ou encore Vita et Julien Doré vient. On essaie.
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2: Aujourd'hui, jeudi 3 septembre, nous fêtons Grégoire le Grand. La citation « Je crains le connu plus que l'inconnu ». Les anniversaires nous arrivent avec les 12 ans d'Emeric, petit-fils d'Anne-Classe de Manage, les 76 ans de Bonnier et Josiane de Courcelles, les 40 ans d'Élise de la Louvière et Marc de Gerpine lui fête ses 55 ans.
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Bah on a essayé, hein. Ça n'a pas, non, c'était pas facile, non, vraiment pas du tout. Tiens, on redescend en 1976, souvenez-vous de Tavares. Heaven must be missing an angel dans votre transistor à 11h40, midi moins 20, bref, à 20 minutes de midi, bref, à 20 minutes du bon appétit. On est encore dans l'apéro, allez, chin chin tout le monde avec modération, bien évidemment.

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Les choses qui arrivent. Hein. 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Voici Gérald.

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0: Magazine 60 et Don Quichotte, non estin qui dans la radio, on est en 1984, 42 ans pour ce single. Et oui, ça passe vite.
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0: Votre radio en mieux, me laisse pas m'en aller. Voici le titre de Daniel Balavoine, un extrait de cette chanson pour aller rejoindre

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4: Bonjour à tous. Le MR s'oppose toujours à une hausse de la TVA, a répété hier son président Georges-Louis Boucher sur le plateau de RTL TV au cours d'un débat entre présidents de partis francophones. La semaine prochaine, le gouvernement fédéral reprendra ses travaux budgétaires en vue d'élaborer une trajectoire de redressement des finances publiques d'ici 2029. Une hausse d'un point de la TVA est évoquée parmi les pistes qui permettraient d'atteindre les 10 milliards d'euros prévus. Georges-Louis Boucher n'en veut pas. Partenaire de la coalition Arizona, les engagés se disent en revanche capables d'y réfléchir dès lors que la mesure permettrait de diminuer la fiscalité sur le travail, selon leur président Yvan Verhoogstraat. Les centristes s'alignent sur un discours davantage entendu en Flandre, particulièrement dans le chef du Premier ministre Bart De Wever. Quand on est face à une telle situation budgétaire, il faut parler vrai. Et la réalité, c'est que chacun devra faire un effort, a souligné Yvan Verhoogstraat, selon qui ces efforts devront permettre une relance du pays. Il affirme « on va investir, mais pour cela, il faut que tous les Belges se serrent les coudes ». Dans l'opposition, l'idée a été rejetée aussi bien par Paul Magnette pour le PS que Raoul Hedebaut pour le PTB et Marie-Coline Leroy pour Écolo. Sans surprise, les libéraux francophones plaident pour des mesures qui visent les dépenses de l'État. Ils balaient les projets de nouvelle taxation des hauts patrimoines, contrairement aux quatre autres partis. Aujourd'hui, le problème, ce ne sont pas les recettes. En part du PIB, elles n'ont pas diminué en 25 ans. Par contre, les dépenses explosent, a souligné Georges-Louis Boucher. Le président du MR estime que pour relancer la croissance, on a besoin d'investissement et donc de capital. Invités à s'exprimer sur les postes de dépenses dans lesquels ils feraient des économies, les trois partis de l'opposition ont pointé la forte augmentation des moyens de la défense. En effet, en début de législature, face au bouleversement géopolitique qui a suivi l'entrée en fonction de Donald Trump, l'Arizona a décidé d'atteindre dès 2025 les 2% du PIB consacrés à ce secteur. Dans la Cité des Loups, depuis plusieurs mois, un conflit oppose la Maison du Sport et le club de La Louvière Centre, qui s'est baptisé récemment US Centre La Louvière. À l'origine du conflit, le non-renouvellement de la convention d'occupation du stade Raymondienne à Anne-Saint-Pierre. Depuis plus d'une semaine, l'avocat du club, maître Renaud Duchesne, multiplie les interviews où il met clairement en cause la responsabilité de la ville dans la situation du club et dans le report du début de la compétition en Détroit amateur francophone. Nicolas Godin est échevin des sports et président de la Maison du Sport de La Louvière. Nous lui avons demandé ce qu'il souhaitait répondre par rapport à ces accusations.
5: Beaucoup de choses. J'aime rappeler que la situation dans laquelle aujourd'hui on est, elle découle d'une prise de responsabilité de la part de la ville à travers la Maison du Sport. C'est une décision que nous assumons totalement dans le fait que ça faisait en effet pas mal de mois, voire d'années, que la situation administrative et sportive également du club de l'URLC posait problème et nous questionnait quant à la suite que la direction pouvait apporter. Petit à petit, je dirais que les relations se sont un peu détricotées et une sorte de rupture de confiance s'est installée entre le club et nous. Cette rupture de confiance est essentiellement manifestée une fois que nous avons pris connaissance de la procédure en PRJ que le club avait vis-à-vis de toute une série de créanciers. Et donc là, on a pris connaissance de l'ampleur de la situation administrative et de la dette financière qui est quand même de près de 2 millions d'euros. Donc ça nous questionne clairement sur la relation qu'on pouvait avoir avec eux et le manque de transparence qu'ils avaient vis-à-vis de nous. Alors, en effet, nous, on a pris une décision, on l'assume, on a activé une clause qui était présente dans la convention que le club avait vis-à-vis de la ville et de la Maison du Sport. Cette clause nous permettait en effet de, si nous prenions connaissance d'informations à un certain moment de pouvoir en tout cas mettre fin à la mise à disposition conditionnée, un préavis, je pense, de 2 à 3 mois, de 2 mois de mémoire, afin de leur permettre de libérer les lieux. Alors, nous avons activé cette clause, nous l'assumons totalement et nous espérons, en tout cas, ainsi, enfin avoir un vrai projet sur le site de Rémontienne.
4: Ce jeudi, nouvelle journée grise à la suite du passage d'une faible perturbation. Les nuages formeront une chape épaisse qui laisseront s'échapper quelques gouttes de pluie. Les températures maximales se situeront à 22 degrés. On referme ici ce bulletin d'info. Je vous souhaite de passer d'excellents moments à l'écoute de votre radio régionale.

0: C'est énième heure avec What a Feeling. Bienvenue, il est midi 10 minutes. Bon appétit si vous êtes à table ce matin, enfin en tous les cas en ce début d'après-midi. Eh bien, nous avons mis à table, si j'ose dire, eh bien ce petit menu qui vous énerve. Qu'est-ce qui vous énerve directement pour un rien? Oh, bah écoutez, quel est le petit truc du quotidien qui vous énerve immédiatement? Y a-t-il une habitude chez votre conjoint, vos enfants, vos collègues ou amis qui vous rend dingue? Mais sinon, vous, quelle mauvaise habitude avez-vous et qui énerve certainement les autres? Bah oui, alors par exemple, ça vous arrive d'oublier votre clignotant? Quand ça arrive aux autres, vous êtes peut-être le premier à aller, mais peut-être que vous oubliez aussi parfois ceux qui traînent à la caisse avec leur caddie. Peut-être que vous êtes de la partie, allez savoir. On s'en rend pas compte en fait, hein. Quand on fait nos courses, on se dit que le magasin est à nous. Eh, on est un peu égoïste quand même. Les chaussettes qui traînent, alors on est le premier à aller sur les gamins. Mais peut-être que ça vous arrive aussi. Et puis surtout, utiliser son téléphone à table. Alors là, c'est le pompon, on n'utilise pas son téléphone à table. Par contre, si le téléphone de maman ou papa sonne, on a toujours une bonne excuse. Oui, mais c'est pour le travail. Pourtant, on est à table. Ben, le patron n'a qu'à attendre. Voilà, si tu es à table avec la famille, c'est que tu n'es pas au boulot. Bon, par exemple, allez, qu'est-ce qui vous énerve le plus? Dernière ligne droite jusqu'à 13h, on va parler de vos messages, bien évidemment. C'est la radio qui vous ressemble. Radio Bonheur sur le 87.7 ou encore via le canal 11B du DAB+, ou via Radio Live. Ou Belle Radio pour le monde du web et nous écouter que ce soit, je sais pas moi, dans le sud de la France, dans le sud de l'Italie, que ce soit en Espagne, que ce soit ailleurs, à Tombouctou, eh bien vous avez bien évidemment ce système Media Player ou le site internet de la radio pour nous voir en télé. Voilà, radiobonheur.be. On parle bien évidemment de ce qui vous énerve aujourd'hui jusqu'à 13h et toute la journée sur la page Facebook Radio Bonheur Belgique. 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Voilà, alors vous allez me dire qu'est-ce qu'il y a à part le menu? 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Vous l'aurez compris, je me suis répété 20 fois, mais j'espère que c'est bien rentré. Voilà, il est 12h13, la suite de la musique ce sera après la pause couleur. On va chanter avec Gilbert Montagné, on va s'aimer, Alain Souchon, J'ai 10 ans, et côté nouveauté, on aura David Guetta et Teddy Swims avec Tons and Dime, Gone, Gone, Gone dans la radio. Je vous souhaite un très très bon temps de midi.
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0: On avait découvert Jean Schultheis avec Confidence pour Confidence, je me souvenais. Hein. Et puis, Va te faire voir, voilà, en 1987, pour rester poli, bien évidemment. On parle de ce qui vous énerve pour terminer cette émission. On va partager les petits messages dans un instant. Vous continuez de réagir et nous parlons de vos messages juste après les anniversaires que voici.
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2: Aujourd'hui, jeudi 3 septembre, nous fêtons Grégoire le Grand. La citation « Je crains le connu plus que l'inconnu ». Les anniversaires nous arrivent avec les 12 ans d'Emeric, petit-fils d'Anne-Classe de Manage, les 76 ans de Bonnier et Josiane de Courcelles, les 40 ans d'Élise de la Louvière et Marc de Gerpine lui fête ses 55 ans.
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0: Allez, les midi et demi, hein, bon appétit si vous êtes à table. Qu'est-ce qui vous énerve principalement et vite pour un rien en fait? Le clignotant oublié ou alors ceux qui traînent à la caisse ou encore les chaussettes qui traînent. On est dans le club de ce midi. Hein. Quel petit truc du quotidien vous énerve immédiatement? Y a-t-il une habitude chez votre conjoint, vos enfants, vos collègues ou vos amis qui vous rend dingue? Et vous, quelle mauvaise habitude avez-vous ou qui pourrait énerver certainement les autres? On en parle ce matin. On a Maggie Marzana qui nous dit « Bonjour Philippe, moi ce qui m'énerve le plus, c'est les chaussures qui traînent ou les vêtements sur les chaises. » Ah oui, ça c'est ce qu'on appelle l'ordre, bien évidemment. On laisse toujours traîner quelque chose. « Mets ta veste au porte-manteau, bon sang, tu mets ça sur la chaise, la bondo la chaise. » Bah, c'est vrai qu'elle a la bondo en même temps. Hein. Alors Gabriel Ripens qui nous dit « Les conducteurs qui oublient de mettre leur clignotant et les trottinettes qui se prennent pour des camions 7 tonnes et qui roulent au milieu du chemin. » Ça, ça m'énerve, nous dit Gabriel. On a d'autres messages. Bien évidemment, Christelle Santin qui nous dit bonjour Philippe. Les gens, pas tous, heureusement, les crasseux qui ramassent pas leurs déchets, ceux qui jettent les sacs poubelles dehors, etc., ceux qui font du mal aux enfants, aux animaux, les gens sans éducation, voilà les infos avec les meurtres. Belle journée. Bref, la violence de manière générale, et bien évidemment, écoutez, c'est vrai que la violence de manière générale, ça énerve un peu tout le monde, hein, on est bien d'accord, et l'incivilité. On est sur ces deux points avec Christelle Satin ce matin. Christelle Declercq, on a des Christelles ce matin. Bonjour Philippe à toutes et à toute l'équipe. Joyeux anniversaire à ceux qui le fêtent. Bisous. Voilà, on aurait aimé savoir à vous ce qui vous énervait, Christelle. José, bonjour, merci, bonne journée, bonne émission. José Henri, bonjour chez vous. Annick de France qui nous dit bonjour Philippe. Ce qui m'énerve sont les gens qui ne sont jamais contents du bien qu'on leur fait. Et c'est toujours un bien sens unique en fait. Très belle journée, bonne émission à vous deux. Alors, en Ile-de-France, il fait bleu. C'est bien. 17 degrés, c'est pas très chaud, mais bon, il fait bleu, c'est le principal. Alors c'est vrai, hein, cette voie sans issue, et quand vous avez le malheur, vous, de dire non une fois, eh bien c'est vous la bête noire en fait. Voilà, on compte pas, hein. Je pense que les gens prennent tout pour de l'acquis. C'est acquis, c'est à moi. Moi j'ai ce principe-là en fait, voilà. Chacun chez soi et les poules seront bien gardées. Comme on dit bonjour, moi ce qui m'énerve, c'est les gens qui font du bruit quand ils mangent. C'est Françoise qui nous dit ça. Oui, celui qui chique. Hein, François, c'est rien que pour vous. Hein. Mais bon, il est bon. Je sais pas ce que c'est comme viande. C'est bon, c'est du haché, pauvre type. Allez, Angelina Lepage qui nous dit « Moi, ce qui me dérange et me met en colère, c'est l'incivilité des gens et tous ces dépôts clandestins. » Bonne émission à vous. Ouais, on en parlait il y a quelques instants. Colette Gaze qui est avec nous, qui dit « Bonjour Philippe, enfin de retour, je te souhaite une belle émission pleine de belles choses. Moi, ce qui m'énerve sont les gens qui sont en retard, qui téléphonent à la caisse du magasin, qui jettent leurs déchets sur la voie publique et qui mentent, etc. etc. » Alors, c'est vrai. C'est vrai, c'est ces gens qui sont avec leur téléphone aux caisses du magasin et qui racontent leur vie. Vous entendez là, vous savez, normalement, c'est interdit, hein, ceci dit. Vous pouvez parler au téléphone, il n'y a rien qui interdit d'avoir son téléphone en main, mais de là à avoir la conversation. Là, vous allez à l'accueil du magasin, et puis vous ouvrez les micros et vous racontez votre vie, hein, c'est pareil. Donc, oui, c'est vrai, c'est quelque chose qui peut déranger, en tous les cas, c'est dérangeant. Alors, le retard, oui, ça, le retard, j'aime pas ça non plus. Je suis même du genre à arriver, par exemple, à un rendez-vous clinique ou à un rendez-vous médical relativement à l'avance, parce que je me dis toujours, on ne sait jamais, que le gars qui est avant moi, que la personne qui devait être avant moi ne soit pas venue, j'aurai sa place. Et je gagne une demi-heure ou une heure selon. Voilà. Ceci dit, si j'arrive et que tout le monde est là, je perds facilement une heure, mais bon. C'est au petit bonheur la chance, ça m'est déjà arrivé, hein, souvent de gagner d'ailleurs. Bonjour Philippe, moi je suis une personne fort nerveuse, beaucoup de choses m'énervent. Je vous souhaite une belle journée, j'aurais voulu avoir un petit truc au quotidien qui vous énervait, petit Goody, mais bon, vous avez réagi à l'émission, ça nous fait bien plaisir. Annick Fronville qui nous dit bonjour Philippe, moi... ce qui m'énerve, ce sont les déchets clandestins le long du halage. C'est bien triste, la nature est si belle. Belle journée à vous ainsi qu'aux auditeurs. Merci beaucoup Annick de votre message. C'est vrai, bien évidemment, que c'est incivil, c'est toujours l'incivilité en fait, hein, qui revient majoritairement. Allez. Bon jeudi de saison, nous dit Claude. Ben bon jeudi à vous. Alors, Maria qui nous dit bonjour Philippe, Maria Varelst, hein, ce qui m'énerve et ce qui énerve mes enfants à mon sujet, il paraît que je suis têtu. Pour moi, le manque de civilité m'énerve. Bonne journée. Et oui, la civilité toujours, c'est sûr. Bonjour, moi ce qui m'énerve le plus, nous dit Christelle Dantan, ce sont les voitures qui tournent sans mettre leur clignotant. Eh oui, mais faut faire attention, économie d'énergie, surtout avec les voitures électriques. Alors je plaisante. Laurent, tiens Laurent, bonjour Laurent, ça me fait plaisir de vous revoir aussi, Laurent Hoc. Bonne émission et bonne rentrée. Et Laurent, toi qu'est-ce qui t'énerve en général le matin ou toute la journée? Suivant ton taf, parce que je sais que t'as un taf qui pourrait être facilement énervant, je suis sûr que t'as plein d'anecdotes à nous donner. Karine Lotio qui nous dit bonjour Philippe, ce qui m'énerve ce sont les gens qui parlent entre les rayons des magasins, qui prennent toute la place avec leur caddie. Eh oui, là on est bien, on se gare. Beaucoup de messages, hein, pas mal de messages encore. Paola D'Amico qui nous dit moi ce qui m'énerve c'est quand on ne remet pas correctement les choses à leur place. Ou encore Dominique qui nous dit moi ce qui m'énerve c'est la façon dont les gens gaspillent sans réfléchir aux conséquences. C'est vraiment un problème de société qui nous concerne tous. Il faudrait peut-être commencer par sensibiliser les gens dès leur plus jeune âge, comme à ne pas jeter de la nourriture par exemple. Voilà. Merci. Belle journée à tout le monde. Merci d'avoir réagi à cette édition. Demain, il n'y aura pas d'édition pour la bonne et simple raison que je serai en route à rentrer sur la Belgique pour ne rien vous cacher. Donc, il ne sera pas possible de faire l'émission depuis l'avion, mais on sera de retour bien évidemment samedi avec Diego Gano pour l'interview radio. Donc, ce sera aux alentours de 13h par là sur nos antennes. Je serai là avec vous. 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Ça aussi, on peut vous en garder, faire une petite sous-soupe. Merci, belle journée et rendez-vous.

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5: Eddy Perron, bonjour, c'est l'heure de s'informer sur Radio Bonheur. La maison L'Osso, c'est un hôtel de maître de type Art Nouveau qui a été occupé longtemps par Léon L'Osso, un intellectuel de la région de Mons. Cette maison L'Osso, il faut absolument la découvrir. Il y a une bibliothèque avec 100 000 ouvrages. Et justement, en prélude à la visite de cette maison qui est classée, eh bien, les responsables vous accueillent dans le centre d'interprétation de la maison L'Osso, dont la scénographie renvoie à l'univers de la bibliothèque et du cabinet de curiosités si cher à Léon L'Osso. Vous y aborderez notamment le thème de l'Art Nouveau, les collections et les passions de L'Osso et la découverte de l'édition originale d'une saison en enfer de Rimbaud. Léon L'Osso, pour rappel, est né à Tours en 1869 dans une famille aisée. Il deviendra avocat et aura notamment une activité intellectuelle intense. Il acquérera notamment cet hôtel de maître situé rue de Nimy à Mons. Vous voulez plus d'infos, vous allez sur le site maisonlosso.be, maisonlosso.be. 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Vous voulez découvrir tout ça, vous allez sur le site écoparc-aventure.com, écoparc-aventure.com.
6: Nous sommes avec Jackie Druot, cheville ouvrière de la Maison du Comte, 70 ans de la catastrophe du bois du Casier. Et évidemment, Jackie, tu devais être là. Qu'est-ce que tu vas proposer, toi ?
7: Je ne propose pas, c'est la Maison du Comte qui propose, bien entendu, avec deux spectacles qui vont commémorer ce double anniversaire. Pour les 80 ans de l'immigration italienne, c'est Miditalia. C'est une troupe qui nous vient de Liège, qu'on a déjà engagée, et qui parle de l'immigration italienne à travers différents récits puisés. Chez les mineurs, chez les personnes qui sont venues chez nous. C'est coloré, c'est tendre, c'est émouvant, il y a de la musique. C'est vraiment un très très beau spectacle. On chante également. Ça, ce sera la première partie. Et puis la deuxième, c'est Gueule Noire. Là, c'est plus axé sur le Pays Noir. Depuis que le charbon est arrivé, jusqu'au Pays Noir, pourquoi Charleroi est appelé le Pays Noir, mais également avec une résonance avec le bois du Casier, le 70e anniversaire de la catastrophe. On a même, pour terminer le spectacle, un slam d'une jeune autrice d'une quarantaine d'années, Hélène Giustizia, qui parle un petit peu de la condition que les Italiens ont vécue, le racisme qui a été présent, et puis qui se termine avec une note d'espoir. C'est un texte qui mêle un peu d'italien, beaucoup de français, qui est très émouvant, et à chaque fois qu'on a fait ce spectacle, on l'a déjà joué 4 fois, ça touche les gens. Donc on s'était dit que c'était le bon moment de le présenter.
5: Et c'est quand exactement ?
7: Le 25 septembre. Voilà, donc n'hésitez pas à appeler la Maison du Comte de Charleroi ou le Bois du Casier pour réserver votre place.
5: Une petite proposition du service tourisme de Nivelles. La découverte du quartier Saint-Jacques, cet ancien quartier des pèlerins de Compostelle, puis des brasseurs, est un charmant village au cœur de la ville où il fait bon vivre. Il y a des rues pittoresques, des maisons classées, des vestiges historiques. Et puis on peut découvrir aussi les jardins et les étangs du parc de la Dodène, un véritable poumon vert de Nivelles. Vous voulez plus d'infos, vous appelez l'office du tourisme au 067 21 54 13 ou plus simple, vous allez sur le site tourisme-nivelles.be. 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Bon après-midi.

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4: Eddy Piron, j'espère que vous allez bien. Bienvenue sur Radio Bonheur, c'est l'heure de s'informer. Vous voulez découvrir le monde de l'orchidée? Eh bien, les amis de l'orchidée de Montigny-le-Tilleul vous fixent une fois par mois rendez-vous au foyer culturel. On y fait plein de choses. Les explications de Inge van Dorp, présidente du club.
5: Nous avons chaque fois un thème. Donc, on parle sur une espèce bien différente. Et comme ça, on apprend vraiment en toute simplicité comment on appréhende la culture de certaines choses. Et on a aussi alors la présentation des plantes de nos membres. Et nos membres sont vraiment des grands fans et des grands fous d'orchidées. Donc voilà, ils amènent, ils expliquent comment ils font la culture et comme ça on peut tous apprendre quelque chose.
4: Est-ce que ça peut se faire toute l'année? J'imagine qu'il y a une période où l'orchidée on ne peut pas la trouver.
5: Non, nous on travaille vraiment de janvier jusqu'en décembre et on a toujours des floraisons.
4: Vous voulez plus d'infos? Vous allez sur la page Facebook Les Amis de l'Orchidée Montigny ou alors vous appelez au 0479 23 66 86, 0479 23 66 86. Nous sommes avec Jackie Druot, cheville ouvrière de la Maison du Comte, 70 ans de la catastrophe du bois du Casier. Et évidemment, Jackie, tu devais être là. Qu'est-ce que tu vas proposer, toi?
6: Je ne propose pas, c'est la Maison du Comte qui propose, bien entendu, avec deux spectacles qui vont commémorer ce double anniversaire. Pour les 80 ans de l'immigration italienne, c'est Miditalia. C'est une troupe qui nous vient de Liège, qu'on a déjà engagée, et qui parle de l'immigration italienne à travers différents récits puisés chez les mineurs, chez les personnes qui sont venues chez nous. C'est coloré, c'est tendre, c'est émouvant, il y a de la musique. C'est vraiment un très très beau spectacle. On chante également. Ça, ce sera la première partie. Et puis la deuxième, c'est Gueule Noire. Là, c'est plus axé sur le Pays Noir. Depuis que le charbon est arrivé, jusqu'au Pays Noir, pourquoi Charleroi est appelé le Pays Noir, mais également avec une résonance avec le bois du Casier, le 70e anniversaire de la catastrophe. On a même, pour terminer le spectacle, un slam d'une jeune autrice d'une quarantaine d'années, Hélène Giustizia, qui parle un petit peu de la condition que les Italiens ont vécue, le racisme qui a été présent, et puis qui se termine avec une note d'espoir. C'est un texte qui mêle un peu d'italien, beaucoup de français, qui est très émouvant, et à chaque fois qu'on a fait ce spectacle, on l'a déjà joué 4 fois, ça touche les gens. Donc on s'était dit que c'était le bon moment de le présenter.
4: Et c'est quand exactement?
6: Le 25 septembre. Voilà, donc n'hésitez pas à appeler la Maison du Comte de Charleroi ou le Bois du Casier pour réserver votre place.
4: L'Office du tourisme de Nivelles organise des visites guidées de la ville à la demande, en français, en néerlandais, en anglais, en allemand. Les touristes isolés trouveront aussi les fascicules des attractions et des circuits promenades dans le bureau d'accueil situé pas loin de la Grand Place au 48 rue des Saints. Ils pourront ainsi découvrir la collégiale ainsi que la belle ville de Nivelles avec différents aspects, hein, le quartier Saint-Jacques, la Tour Simone, le parc de la Dodène ou encore le musée communal. Vous voulez plus d'infos? Vous n'hésitez pas à aller sur le site tourisme-nivelles.be, tourisme-nivelles.be. On va faire un petit tour du côté de Nivelles avec notamment une initiative intéressante. Il s'agit de Nivelles Village. Cet événement organisé par la SBL Nivelles Commerce est le rendez-vous incontournable des saveurs du Brabant Wallon. Il revient pour faire vibrer le cœur de la ville tout au long du printemps et de l'été. Jusqu'au 9 septembre, la Grand Place de Nivelles se transforme chaque mercredi en un véritable village gourmand et festif. Pas moins de 17 food trucks vous y attendent pour un tour du monde des saveurs. Il y aura de la cuisine locale aussi, des spécialités du monde, des douceurs sucrées, des boissons rafraîchissantes. Rendez-vous à Nivelles Village régulièrement. C'est sur la Grand Place. Vous voulez plus d'infos? Vous appelez au 0470 55 45 38, 0470 55 45 38. Un événement incontournable cet été à Nivelles. Je vous souhaite une bonne après-midi.

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1: 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Les anniversaires nous arrivent avec les 12 ans d'Emeric, petit-fils d'Anne-Classe de Manage, les 76 ans de Bonnier Josiane de Courcelles, les 40 ans d'Élise de la Louvière et Marc de Gerpine lui fête ses 55 ans.
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6: Eddy Piron, bonjour. Nous sommes avec Laurence Grégoire, la directrice de l'atelier 642 situé à Marcinelle, à la rue des Lessiennes, et elle propose ce qu'on appelle des séances de flamenco, plus exactement des tables à hautes de flamenco, finalement dans une petite salle. C'est très intimiste ces spectacles?
7: Oui, c'est très intimiste. Alors le principe, c'est qu'on soit dans un espace effectivement restreint où le public est très très proche des protagonistes, très très proche des artistes, et comme c'est une danse qui vibre énormément, mais en fait on a vraiment le plancher qui tremble de par leurs prestations, et il y a cette proximité qui fait qu'on a vraiment aussi la connexion avec l'intensité de leur regard, avec la sueur, avec l'intensité du mouvement, et donc c'est particulièrement impressionnant. Alors oui, on est dans un petit lieu, mais on est quand même une petite centaine autour de et voilà, un peu serré, il y a un petit bar, c'est très cosy, c'est très c'est parfois même un côté kitsch un peu dans la décoration, mais ça fait tout le charme du lieu, avec toutes ces petits éclairages, ces petites loupiottes. Et
6: puis vous avez des artistes étrangers qui viennent volontiers se perdre à la rue des Lessiennes à Marcinelle.
7: Effectivement, donc c'est une chance, mais un petit miracle, mais rien, un petit miracle n'arrive jamais seul, dit-on, et donc avec l'énergie que nous déployons, on parvient à mettre ces concerts en place, et les artistes reviennent vraiment volontiers, ou on en découvre d'autres, ou alors ils décident de travailler avec un autre ensemble, et donc moi je découvre encore un tas d'artistes que je n'ai jamais vus, mais qui sont enchantés de passer par ici, et qui d'ailleurs font souvent la fin de nuit ou la fin de soirée tardivement pour nous accompagner.
6: Ils découvrent cette spécialité typiquement carolo. Vous voulez davantage de renseignements, parce qu'il y a des cours aussi, hein, plein de trucs, hein. Vous allez sur le site atelier642.com, atelier642.com. Un musée à découvrir, le musée Armand Pellegrin, qui est situé à Hélecine en Brabant Wallon, et il propose jusqu'au 13 septembre une exposition intitulée Memoria, et une exposition consacrée aux souvenirs d'Hélecine au temps du baby boom. Alors le musée Pellegrin est situé rue du Moulin, numéro 15 à Hélecine. Vous voulez plus d'infos, eh bien vous allez sur le site muséearmandpellegrin.be ou vous appelez au 019 65 69 90, 019 65 69 90. Nous sommes avec Jackie Druot, cheville ouvrière de la Maison du Comte, 70 ans de la catastrophe du bois du Casier. Et évidemment, Jackie, tu devais être là. Qu'est-ce que tu vas proposer, toi?
8: Je ne propose pas, c'est la Maison du Comte qui propose, bien entendu, avec deux spectacles qui vont commémorer ce double anniversaire. Pour les 80 ans de l'immigration italienne, c'est Semi d'Italia. C'est une troupe qui nous vient de Liège, qu'on a déjà engagée, et qui parle de l'immigration italienne à travers différents récits puisés chez les mineurs, chez les personnes qui sont venues chez nous. C'est coloré, c'est tendre, c'est émouvant, il y a de la musique. C'est vraiment un très très beau spectacle. On chante également. Ça, ce sera la première partie. Et puis la deuxième, c'est Gueule Noire. Là, c'est plus axé sur le pays noir. Depuis que le charbon est arrivé, jusqu'au Pays Noir, pourquoi Charleroi est appelé le Pays Noir, mais également avec une résonance avec le bois du casier, le 70e anniversaire de la catastrophe. On a même, pour terminer le spectacle, un slam d'une jeune autrice d'une quarantaine d'années, Hélène Giustizia, qui parle un petit peu de la condition que les Italiens ont vécu, le racisme qui a été présent, et puis qui se termine avec une note d'espoir. C'est un texte qui mêle un peu d'italien, beaucoup de français, qui est très émouvant, et à chaque fois qu'on a fait ce spectacle, on l'a déjà joué 4 fois, ça touche les gens. Donc on s'était dit que c'était le bon moment de le présenter.
6: Et c'est quand exactement ?
8: Le 25 septembre, voilà, donc n'hésitez pas à appeler la Maison du Comte de Charleroi ou le Bois du Casier pour réserver votre place.
6: 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Bonne journée.

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4: Bonjour à tous. Le ministre de l'Économie et de l'Emploi, David Clarinval, s'inquiète pour le secteur pharmaceutique. La position concurrentielle du secteur est de plus en plus sous pression, ont averti ce mercredi ses représentants. David Clarinval s'est engagé en faveur de procédures plus rapides et d'un cadre fiscal stable pour le secteur pharmaceutique. Nous devons cesser de dire que ce secteur coûte de l'argent. Non, il en rapporte beaucoup et nous devons faire en sorte de ne pas tuer la poule aux œufs d'or. C'est ce qu'elle a expliqué à l'occasion d'une visite à la société AstraZeneca à Grand-Bigard. Le secteur de la biopharmacie représente 15% des exportations belges, environ 50 000 emplois et un gain fiscal net de 2 milliards d'euros, mais fait face à la concurrence américaine et chinoise. Les Chinois pratiquent le dumping, les Américains profèrent des menaces et entreprennent des actions contre le secteur, a affirmé David Clarinval. Le vice-premier ministre MR s'est dit inquiet des derniers chiffres présentés par Pharma.be, fédération du secteur industriel du médicament. Des chiffres qui traduisent une baisse du nombre de chercheurs de 2,5%, des exportations de 6,8% et des demandes de licence de 15%. Les investissements ont également diminué de 4% et la production industrielle de 5,7%. La directrice politique et médicale de Pharma.be, Patricia Van Dijk, a réclamé une vision stratégique à long terme. L'organisation a publié une déclaration dans laquelle elle appelle à rétablir le cycle positif de l'innovation dans les sciences de la vie, sous peine d'être confrontée à un déclin progressif. La Belgique est face à un tournant, estime la fédération, qui plaide pour différentes mesures afin de rétablir un cercle vertueux. Renforcement de la propriété intellectuelle et maintien des incitants à la recherche et au développement, simplification de l'accès des patients aux traitements innovants, réduction de la complexité réglementaire, des dépenses de santé considérées comme un investissement et non un coût à réduire au minimum. Environ 300 personnes actives dans le secteur ont déjà signé la déclaration. Le ministre les a rejointes mercredi. Il y aura peu de changements à attendre en cette fin de semaine. Malgré la proximité d'un anticyclone, les nuages arriveront à s'infiltrer en masse sur le pays avec au programme de légères pluies. Côté température, les maxima seront de 23 degrés. On referme ici ce bulletin d'info. Passez d'excellents moments à notre écoute.

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6: Eddy Piron, bonsoir. Nous sommes avec Jackie Druot, cheville ouvrière de la Maison du Comte, 70 ans de la catastrophe du bois du Casier. Et évidemment, Jackie, tu devais être là. Qu'est-ce que tu vas proposer, toi ?
7: Je ne propose pas, c'est la Maison du Comte qui propose, bien entendu, avec deux spectacles qui vont commémorer ce double anniversaire. Pour les 80 ans de l'immigration italienne, c'est Miditalia. C'est une troupe qui nous vient de Liège, qu'on a déjà engagée, et qui parle de l'immigration italienne à travers différents récits puisés chez les mineurs, chez les personnes qui sont venues chez nous. C'est coloré, c'est tendre, c'est émouvant, il y a de la musique. C'est vraiment un très très beau spectacle. On chante également. Ça, ce sera la première partie. Et puis la deuxième, c'est Gueule Noire. Là, c'est plus axé sur le Pays Noir. Depuis que le charbon est arrivé, jusqu'au Pays Noir, pourquoi Charleroi est appelé le Pays Noir, mais également avec une résonance avec le bois du Casier, le 70e anniversaire de la catastrophe. On a même, pour terminer le spectacle, un slam d'une jeune autrice d'une quarantaine d'années, Hélène Giustizia, qui parle un petit peu de la condition que les Italiens ont vécu, le racisme qui a été présent, et puis qui se termine avec une note d'espoir. C'est un texte qui mêle un peu d'italien, beaucoup de français, qui est très émouvant, et à chaque fois qu'on a fait ce spectacle, on l'a déjà joué 4 fois, ça touche les gens. Donc on s'était dit que c'était le bon moment de le présenter.
6: Et c'est quand exactement ?
7: Le 25 septembre. Voilà, donc n'hésitez pas à appeler la Maison du Comte de Charleroi ou le Bois du Casier pour réserver votre place.
6: Vous voulez découvrir le monde de l'orchidée ? Eh bien, les amis de l'orchidée de Montigny-le-Thiel vous fixent une fois par mois un rendez-vous au foyer culturel. On y fait plein de choses. Les explications de Inge van Dorp, présidente du club.
8: Nous avons chaque fois un thème. Donc, on parle sur une espèce bien différente. Et comme ça, on apprend vraiment en toute simplicité comment on appréhende la culture de certaines choses. Et on a aussi alors la présentation des plantes de nos membres. Et nos membres sont vraiment des grands fans et des grands fous d'orchidées. Donc voilà, ils amènent, ils expliquent comment ils font la culture et comme ça on peut tous apprendre quelque chose.
6: Est-ce que ça peut se faire toute l'année ? J'imagine qu'il y a une période où l'orchidée on ne peut pas la trouver.
8: Non, nous on travaille vraiment de janvier jusqu'en décembre et on a toujours des floraisons.
6: Vous voulez plus d'infos ? Vous allez sur la page Facebook Les Amis de l'Orchidée Montigny ou alors vous appelez au 0479 23 66 86 0479 23 66 86. Allez, on va faire un petit tour du côté de Estinoumont où il y a plein d'activités, notamment la possibilité de découvrir le musée de la vie rurale et des métiers anciens. L'ancien presbytère de la commune d'Estinoumont, qui date de 1786, abrite aujourd'hui le musée communal de la vie rurale et des métiers anciens. Ce musée offre aux visiteurs curieux une remarquable collection où se côtoient mobilier typique et métiers anciens à travers un panel de plus de 500 000 pièces. À l'étage, vous pouvez aussi découvrir la salle d'anneau consacrée au métier de chapellerie ainsi que l'espace Froissart dédié au célèbre chroniqueur du Moyen-Âge que fut le curé d'Estine durant 10 ans. Si vous voulez découvrir ce musée, ça se fait sur rendez-vous. Il suffit d'appeler au 064 31 13 18 064 31 13 18. On commémore cette année sur le site du Bois du Casier les 70 ans de la catastrophe. De nombreuses activités sont prévues, notamment du théâtre avec les 5 et 6 août à 19h, une pièce intitulée Le Renard du Casier, par Maïté Fossé, arrière-petite-fille d'Angelo Galvan, qui était chef porion et sauveteur guide au bois du Casier, un véritable héros. Cette pièce a été écrite par Maïté, alors comment se présentent-elles les explications de l'artiste ?
9: C'est un mélange entre du récit théâtral, où on va entendre la parole d'Angelo, qui sera donnée par deux comédiens, son arrière-arrière-petit-fils qui jouera Angelo enfant et un autre comédien qui jouera Angelo adulte, et en parallèle on aura du jeu théâtral dramatique où on verra les mineurs, les femmes de mineurs et les échanges entre Angelo et les autres protagonistes de l'histoire.
6: Infos et réservations, vous allez sur le site leboisducasier.be, leboisducasier.be. 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
1: 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Les anniversaires nous arrivent avec les 12 ans d'Emeric, petit-fils d'Anne-Classe de Manage, les 76 ans de Bonnier Josiane de Courcelles, les 40 ans d'Élise de la Louvière et Marc de Gerpine lui fête ses 55 ans.
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6: Bonjour à tous. Le ministre de l'Économie et de l'Emploi, David Clarinval, s'inquiète pour le secteur pharmaceutique. La position concurrentielle du secteur est de plus en plus sous pression, ont averti ce mercredi ses représentants. David Clarinval s'est engagé en faveur de procédures plus rapides et d'un cadre fiscal stable pour le secteur pharmaceutique. Nous devons cesser de dire que ce secteur coûte de l'argent. Non, il en rapporte beaucoup et nous devons faire en sorte de ne pas tuer la poule aux œufs d'or. C'est ce qu'elle a expliqué à l'occasion d'une visite à la société AstraZeneca à Grand-Bigard. Le secteur de la biopharmacie représente 15% des exportations belges, environ 50 000 emplois et un gain fiscal net de 2 milliards d'euros, mais fait face à la concurrence américaine et chinoise. Les Chinois pratiquent le dumping, les Américains profèrent des menaces et entreprennent des actions contre le secteur, a affirmé David Clarinval. Le vice-premier ministre MR s'est dit inquiet des derniers chiffres présentés par Pharma.be, fédération du secteur industriel du médicament. Des chiffres qui traduisent une baisse du nombre de chercheurs de 2,5%, des exportations de 6,8% et des demandes de licence de 15%. Les investissements ont également diminué de 4% et la production industrielle de 5,7%. La directrice politique et médicale de Pharma.be, Patricia Van Dijk, a réclamé une vision stratégique à long terme. L'organisation a publié une déclaration dans laquelle elle appelle à rétablir le cycle positif de l'innovation dans les sciences de la vie, sous peine d'être confrontée à un déclin progressif. La Belgique est face à un tournant, estime la fédération, qui plaide pour différentes mesures afin de rétablir un cercle vertueux. Renforcement de la propriété intellectuelle et maintien des incitants à la recherche et au développement, simplification de l'accès des patients aux traitements innovants, réduction de la complexité réglementaire, des dépenses de santé considérées comme un investissement et non un coût à réduire au minimum. Environ 300 personnes actives dans le secteur ont déjà signé la déclaration. Le ministre les a rejointes mercredi. Il y aura peu de changements à attendre en cette fin de semaine. Malgré la proximité d'un anticyclone, les nuages arriveront à s'infiltrer en masse sur le pays avec au programme de légères pluies. Côté température, les maxima seront de 23 degrés. On referme ici ce bulletin d'info. Passez d'excellents moments à notre écoute.

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5: Édith Piron, bonsoir. 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La maison L'Osso, c'est un hôtel de maître de type Art Nouveau qui a été occupé longtemps par Léon L'Osso, un intellectuel de la région de Mons. Cette maison L'Osso, il faut absolument la découvrir. Il y a une bibliothèque avec 100 000 ouvrages. Et justement, en prélude à la visite de cette maison qui est classée, eh bien, les responsables vous accueillent dans le centre d'interprétation de la maison L'Osso, dont la scénographie renvoie à l'univers de la bibliothèque et du cabinet de curiosité si cher à Léon L'Osso. Vous y aborderez notamment le thème de l'Art Nouveau, les collections et les passions de L'Osso et la découverte de l'édition originale d'une saison en enfer de Rimbaud. Léon L'Osso, pour rappel, est né à Tours en 1869 dans une famille aisée. Il deviendra avocat et aura notamment une activité intellectuelle intense. Il acquérera notamment cet hôtel de maître situé rue de Nimy à Mons. Vous voulez plus d'infos, vous allez sur le site maisonlosso.be, maisonlosso.be. Nous sommes avec Jackie Druot, cheville ouvrière de la Maison du Comte, 70 ans de la catastrophe du bois du Casier. Évidemment, Jackie, tu devais être là. Qu'est-ce que tu vas proposer, toi ?
6: Je ne propose pas, c'est la Maison du Comte qui propose, bien entendu, avec deux spectacles qui vont commémorer ce double anniversaire. Pour les 80 ans de l'immigration italienne, c'est Semi d'Italia. C'est une troupe qui nous vient de Liège, qu'on a déjà engagée, et qui parle de l'immigration italienne à travers différents récits puisés chez les mineurs, chez les personnes qui sont venues chez nous. C'est coloré, c'est tendre, c'est émouvant, il y a de la musique. C'est vraiment un très très beau spectacle. On chante également. Ça, ce sera la première partie. Et puis la deuxième, c'est Gueule Noire. Là, c'est plus axé sur le Pays Noir. Depuis que le charbon est arrivé, jusqu'au Pays Noir, pourquoi Charleroi est appelé le Pays Noir, mais également avec une résonance avec le bois du Casier, le 70e anniversaire de la catastrophe. On a même, pour terminer le spectacle, un slam d'une jeune autrice d'une quarantaine d'années, Hélène Giustizia, qui parle un petit peu de la condition que les Italiens ont vécue, le racisme qui a été présent, et puis qui se termine avec une note d'espoir. C'est un texte qui mêle un peu d'italien, beaucoup de français, qui est très émouvant, et à chaque fois qu'on a fait ce spectacle, on l'a déjà joué 4 fois, ça touche les gens. Donc on s'était dit que c'était le bon moment de le présenter.
5: Et c'est quand exactement ?
6: Le 25 septembre. Voilà, donc n'hésitez pas à appeler la Maison du Comte de Charleroi ou le Bois du Casier pour réserver votre place.
5: Allez, une idée de visite de musée enterré au pied de la Butte du Lion. Le mémorial 1815 de Waterloo vous permet de vivre l'une des périodes les plus mouvementées de notre histoire. Comme si vous y étiez, vous plongez au cœur de la bataille dans une expérience multisensorielle pleine d'effets spéciaux, unique en Europe. 1815 mètres carrés, comme par hasard, 1815 mètres carrés de voyage immersif dans une scénographie narrative qui met l'accent sur l'expérience de la bataille. Le panorama est une fresque impressionnante de 110 mètres de circonférence et de 12 mètres de hauteur réalisée en 1912. Le tableau vous place au cœur de la bataille grâce à un système de sonorisation impressionnant. La Butte du Lion offre aussi une vue unique sur le champ de bataille. Bref, si vous voulez découvrir ce musée, je vous invite à aller sur le site waterloo1815.be, waterloo1815.be, et c'est pratiquement ouvert tous les jours. Édith Piron, je vous souhaite une bonne soirée.
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1: 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La citation « Je crains le connu plus que l'inconnu ». Les anniversaires nous arrivent avec les 12 ans d'Emeric, petit-fils d'Anne-Classe de Manage, les 76 ans de Bonnier Josiane de Courcelles, les 40 ans d'Élise de la Louvière et Marc de Gerpine lui fête ses 55 ans.
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6: Eddy Perron, l'heure de s'informer sur Radio Bonheur. Une petite proposition du service tourisme de Nivelles. La découverte du quartier Saint-Jacques, cet ancien quartier des pèlerins de Compostelle, puis des brasseurs, est un charmant village au cœur de la ville où il fait bon vivre. Il y a des rues pittoresques, des maisons classées, des vestiges historiques. Et puis on peut découvrir aussi les jardins et les étangs du parc de la Dodène, un véritable poumon vert de Nivelles. Vous voulez plus d'infos, vous appelez l'office du tourisme au 067 21 54 13 ou plus simple, vous allez sur le site tourisme-nivelles.be. Nous sommes avec Jackie Druot, cheville ouvrière de la Maison du Comte, 70 ans de la catastrophe du bois du Casier. Et évidemment, Jackie, tu devais être là. Qu'est-ce que tu vas proposer, toi ?
7: Je ne propose pas, c'est la Maison du Comte qui propose, bien entendu, avec deux spectacles qui vont commémorer ce double anniversaire. Pour les 80 ans de l'immigration italienne, c'est Miditalia. C'est une troupe qui nous vient de Liège, qu'on a déjà engagée, et qui parle de l'immigration italienne à travers différents récits puisés chez les mineurs, chez les personnes qui sont venues chez nous. C'est coloré, c'est tendre, c'est émouvant, il y a de la musique. C'est vraiment un très très beau spectacle. On chante également. Ça, ce sera la première partie. Et puis la deuxième, c'est Gueule Noire. Là, c'est plus axé sur le Pays Noir. Depuis que le charbon est arrivé, jusqu'au Pays Noir, pourquoi Charleroi est appelé le Pays Noir, mais également avec une résonance avec le bois du Casier, le 70e anniversaire de la catastrophe. On a même, pour terminer le spectacle, un slam d'une jeune autrice d'une quarantaine d'années, Hélène Giustizia, qui parle un petit peu de la condition que les Italiens ont vécue, le racisme qui a été présent, et puis qui se termine avec une note d'espoir. C'est un texte qui mêle un peu d'italien, beaucoup de français, qui est très émouvant, et à chaque fois qu'on a fait ce spectacle, on l'a déjà joué 4 fois, ça touche les gens. Donc on s'était dit que c'était le bon moment de le présenter.
6: Et c'est quand exactement ?
7: Le 25 septembre. Voilà, donc n'hésitez pas à appeler la Maison du Comte de Charleroi ou le Bois du Casier pour réserver votre place.
6: On va faire un petit tour du côté de Nivelles avec notamment une initiative intéressante. Il s'agit de Nivelles Village. Cet événement organisé par la SBL Nivelles Commerce est le rendez-vous incontournable des saveurs du Brabant Wallon. 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
8: Vous voulez découvrir le monde de l'orchidée? Eh bien, les amis de l'orchidée de Montigny-le-Tilleul vous fixent une fois par mois rendez-vous au foyer culturel. On y fait plein de choses. Les explications de Inge van Dorp, présidente du club.
9: Nous avons chaque fois un thème. Donc, on parle sur une espèce bien différente. Et comme ça, on apprend vraiment en toute simplicité comment on appréhende la culture de certaines choses. Et on a aussi alors la présentation des plantes de nos membres. Et nos membres sont vraiment des grands fans et des grands fous d'orchidées. Donc voilà, ils amènent, ils expliquent comment ils font la culture et comme ça on peut tous apprendre quelque chose.
6: Est-ce que ça peut se faire toute l'année? J'imagine qu'il y a une période où l'orchidée on ne peut pas la trouver.
9: Non, nous on travaille vraiment de janvier jusqu'en décembre et on a toujours des floraisons.
8: Vous voulez plus d'infos? Vous allez sur la page Facebook Les Amis de l'Orchidée Montigny ou alors vous appelez au 0479 23 66 86 0479 23 66 86.
6: Radio Bonheur, je vous souhaite une bonne soirée.
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